0: points communs, leur proximité avec Washington. Donald Trump demeure une référence pour nombre de ses dirigeants, malgré sa politique très dure envers les migrants latino-américains.
1: La 17e épidémie d'Ebola en République démocratique du Congo a franchi un cap inédit ce week-end. Plus de 1000 cas sont désormais confirmés entre l'Ituri, le Nord Kivu et le Sud Kivu. Intéressons-nous alors à la souche qui est en cause. Bundi Bugyo, une souche identifiée pour la première fois il y a moins de 20 ans et qui n'avait provoqué que deux flambées avant celle-ci, en Ouganda en 2007 et en RDC en 2012. Mais cette fois-ci, patient Ligodi, le nombre de cas et le nombre de décès sont bien plus impressionnants.
2: Les chiffres exacts, 1003 cas confirmés et 254 décès. C'est désormais et de loin la plus grande épidémie jamais recensée pour cette souche. Bundi Bugyo est généralement considéré comme moins létal que la souche Zaïre, responsable de la plus grande épidémie d'Afrique de l'Ouest entre 2014 et 2016. Mais sur le terrain, les chiffres ne confirment pas toujours cette idée. À Mongwalou, à Nitouri, la létalité a atteint 41%. Au Nord Kivu, elle dépasse 50%, une létalité qui varie surtout selon la précocité de la prise en charge médicale. Et le pic de l'épidémie n'est pas encore atteint, ni le plateau qui doit suivre. Selon l'équipe de la Riposte, le nombre des cas devait encore augmenter dans les semaines qui viennent. 9 centres de traitement sont déjà opérationnels à Nitouri, d'autres sont en construction et un projet de 200 à 300 lits est à l'étude pour anticiper une éventuelle hausse des cas. De nombreux autres défis restent à relever, notamment le transport des malades et les ambulances. Et l'institution sanitaire américaine CDC America met en garde, sans un effort soutenu pour isoler rapidement les malades, cette épidémie pourrait, dans les mois qui viennent, s'approcher de l'ampleur de celle d'Afrique de l'Ouest.
1: Des explications signées Patient Ligodi.
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1: Minuit et 5 minutes en temps universel, 2 heures et 5 minutes à Paris, et une première étape dans l'enquête administrative sur l'affaire Liana. Le gouvernement français a reçu ce lundi matin un pré-rapport de l'inspection générale de la gendarmerie nationale et de l'inspection de la justice. 45 pages qui analysent en détail le parcours administratif d'une première plainte déposée pour des violences sexuelles sur une jeune fille en août 2025 contre Jérôme Barella, le suspect principal dans le viol et la mort de la jeune collégienne Liana, survenue 9 mois plus tard à la fin du mois de mai 2026. Et Marius Lafont, le constat de ce rapport est plutôt sévère.
4: Le 18 août 2025, Rosa, 11 ans, et sa maman se présentent aux urgences d'un hôpital de Toulouse, dans le sud-ouest de la France. La petite fille dit avoir subi près de 50 viols par Jérôme Barella. La plainte est vite prise en charge par le parquet de Toulouse et une gendarmerie à proximité, mais elle finit par accumuler du retard lorsque le parquet de Toulouse la transmet au parquet d'Auch, à 70 km de là. Les magistrats qui la reçoivent sous-évaluent sa sensibilité et le risque que représente Jérôme Barella. Par la suite, l'enquête prend du retard. À chaque fois, note le rapport, ce sont des problèmes de procédure mal appliquées et de surcharge de travail qui ralentissent la justice et le travail de la gendarmerie. Quand Liana disparaît, fin mai 2026, 9 mois se sont écoulés depuis le dépôt de plainte de Rosa. Pendant ce temps, Jérôme Barella est resté libre. Au-delà d'une succession de défaillances, le rapport établit des problèmes plus structurels. Délais de transmission entre parquet et gendarmerie, logiciels obsolètes, surcharge de dossiers. C'est écrit dans le rapport, les effectifs du parquet d'Auch sont parfois réduits à 2 magistrats seulement.
1: Et le ministre de la Justice, Gérald Darmanin, a annoncé ce lundi l'ouverture d'une enquête administrative contre le procureur d'Auch. Gérald Darmanin qui a aussi annoncé retirer à une magistrate impliquée dans l'enquête son habilitation à mener des enquêtes et à traiter des dossiers qui concernent des mineurs. Yves Lacoste, le géographe français, est décédé samedi à l'âge de 96 ans. Né au Maroc en 1929, Yves Lacoste a été l'un des premiers à s'intéresser au problème du sous-développement. Agrégé de géographie et professeur émérite à l'université Paris 8, Yves Lacoste est considéré comme le fondateur de l'école française de géopolitique. Son portrait signé Héloïse Brett.
5: Dans son lycée de banlieue parisienne, Yves Lacoste s'ennuie pendant les cours de géographie. Mais fils d'un géologue, il s'inscrit tout de même à l'Institut de géographie de Paris et il se passionne pour l'étude des formes du relief terrestre. Maroc, Algérie, Vietnam, Yves Lacoste devient adepte du terrain. En pleine guerre du Vietnam, il démontre que les Américains utilisent la géographie pour préparer les bombardements sur les digues du fleuve Rouge, ce qui pouvait augmenter le nombre de victimes de noyades. Et son enquête lui vaudra même une interdiction d'entrée aux États-Unis. La géographie, ça sert d'abord à faire la guerre. L'ouvrage d'Yves Lacoste, publié en 1976, fait réagir. Il veut redonner à la géographie sa dimension politique. Mais le terme géopolitique est alors tabou chez les géographes, car assimilé à l'expansionnisme nazi. Yves Lacoste a dirigé plusieurs manuels scolaires, enseignant les rapports de pouvoir liés à la géographie. Son ancienne étudiante et actuelle directrice de la revue Hérodote, Béatrice Gibelin, considère que faire des manuels, c'est relever le défi de rendre la géographie scolaire intéressante. Son modèle aura été l'historien et géographe grec Hérodote, dont il donne le nom à sa revue fondée en 1976, devenue une référence en matière de géopolitique.
1: C'était des explications signées Loïse Brett. La canicule qui continue de s'abattre sur la France, plusieurs records absolus de chaleur ont été battus ce lundi. Demain matin, mardi, le Premier ministre Sébastien Lecornu présidera une nouvelle cellule interministérielle de crise. Et puis en sport football, Coupe du Monde 2026, le match de la France face à l'Irak interrompu en raison des orages. Le match a débuté il y a maintenant plus de 3 heures et le coup d'envoi de la deuxième mi-temps vient seulement d'être donné il y a quelques minutes. Au marquoir, les Bleus mènent 2-0. Le premier but a été marqué par Kylian Mbappé. Le match entre la Norvège et le Sénégal vient quant à lui de débuter. C'est 0-0 pour l'instant. Il est 2h10 à Paris, minuit 10, TU. C'est la fin de ce journal sur RFI. Tout de suite, vous retrouvez Afro Club de Luxe.
6: On retourne chez vous, Fred, hein, bien sûr.
7: Alors ouais. Celui-là, c'est vraiment cadeau. Hein.
6: Ah
7: c'est
6: oui.
7: Vraiment.
6: Ils en ont marqué le plus difficile, comme dirait l'autre.
8: Ouais. Et ils avaient déjà fait un cadeau comme ça, les Irakiens ou Norvégiens. Et c'était Haaland qui avait marqué le deuxième but juste avant la mi-temps pour la Norvège contre l'Irak lors de leur premier match dans cette Coupe du Monde.
7: En fait, il y avait un dégagement au 6 mètres pour l'équipe d'Irak.
6: Oui, ils ne sont pas compris à qui allait le ballon.
7: Le défenseur l'a joué en passant le ballon au gardien qui ne regardait pas. Et du coup, Dembélé était là, il aurait même pu frapper. Il y avait Mbappé à côté, il l'a donné à Mbappé. Passe décisive pour Ousmane Dembélé, but de Kylian Mbappé. Comme quand ils étaient tous les deux au Paris Saint-Germain, 2-0.
6: L'image du gardien de but irakien, elle est extraordinaire. Il sourit, il regarde ses partenaires, il dit mais qu'est-ce qu'on a fait quoi? Qu'est-ce qu'on vient de faire? On offre même des buts à la France.
7: Là, pour moi, c'est le défenseur qui fait la bourde.
6: Ah oui, mais la réaction du gardien
7: sans même regarder si son gardien est prêt. Quoi.
8: Non, un pire que ça, c'est que le gardien, en voyant le ballon au dernier moment, il le touche. Du coup, il dévie la trajectoire de ce ballon. Et il le met dans les pieds de Dembélé, alors qu'il y avait l'autre défenseur irakien qui aurait peut-être pu être plus proche du ballon que Dembélé si le gardien ne l'avait pas touché.
6: Miroslav Klose, égalé, je ne sais pas quel âge il avait, c'était sa dernière Coupe du Monde. Et au bout de combien de Coupes du Monde? Kylian Mbappé, il a 27 ans. Il en est donc à 4 buts dans Klose, cette Coupe du Monde. En 3 Coupes du Monde, hein, puisqu'il a fait 2018, 2022. Et on est au tout début de la Coupe du Monde 2026. Je sais bien, encore une fois, que son caractère, son phrasé, bref, il a des détracteurs, mais les détracteurs en Coupe du Monde, ils doivent se taire parce que c'est quand même extraordinaire. Encore une fois, 4 buts en 2 matchs, seul Messi fait mieux ou pareil, c'est vous dire quoi.
8: Et Messi, après ses 2 premières Coupes du Monde,
6: Messi, il aura 39 ans mercredi.
8: Ouais.
6: 39 ans mercredi, oui, ça c'est sûr. Mbappé a 12 ans de moins.
8: Oui, et
6: il a encore le temps.
8: Et surtout, Mbappé, après ses 2 premières Coupes du Monde, il avait marqué un but. Un but en 2006. 0 en 2010.
6: Vous parlez de Messi.
8: Oui, de Messi.
6: Pardon. Vous avez dit Mbappé.
8: Mbappé,
6: je me disais, tiens, c'est marrant.
8: Oui. Messi, après ses 2 premières Coupes du Monde, il avait marqué un but. Un en 2006, 0 en 2010, sous la Coupe de Maradona. Et puis 2014, c'est allé mieux. Je crois qu'il en a mis 4.
6: Bon, on n'est pas obligé de refaire tous les comptes, plus il a marqué.
7: Côté, on a toute la nuit. Hein.
6: Oui, oui, c'est vrai qu'on a encore un petit peu de temps. Bon, en tout cas, c'est bien. C'est pas le but du siècle, mais ça fait quand même un peu d'animation dans un match qui en manquait cruellement en dehors de la pluie et des éclairs du côté de Philadelphie. La France mène 2-0. Elle a marqué 5 buts dans cette Coupe du Monde. 4 pour le seul Kylian Mbappé. La France est qualifiée. On voit mal les Irakiens revenir. Enfin, on sait jamais. Il reste quand même encore un petit peu de temps, mais au moins elle validerait sa qualification pour les 16e de finale, mais pas encore sa place de premier ou de deuxième. On va aller voir justement s'il y a moyen du côté de New York de contester cette place de premier du côté des Norvégiens face aux Sénégalais depuis un peu moins de 13 minutes.
9: La première place norvégienne, elle est pour le remplacement le plus rapide. 13e minute, sortie
7: de... sur la passe de caviar de Kylian Mbappé.
6: Ah, Michael, Michael Olysée, oui, c'était, oh, oh, c'était tellement senti. Ça aurait mérité mieux, parce que ouais, vraiment, tout en touché, ce petit lob tenté sur le gardien, bon, bah, c'est la barre. Du coup, on retourne voir Antoine Grenier du côté de New York. Excusez-nous, Antoine, mais on s'emballe. On n'a pas eu beaucoup l'occasion de le faire sur ce France-Irak.
9: Mais exactement. Et puis moi, j'adore les transversales. Vous savez, le bar challenge, là, j'espère qu'il a frappé du milieu de terrain, Michael Olysée.
6: Non, il était
9: je, vous disais, changement sur blessure de sortie de Julian Ryerson. Attention à cette occasion pour la Norvège. La frappe norvégienne, elle passe au-dessus. C'était justement c'était Martin Odegaard, le capitaine, qui était venu aux avant-poste à l'entrée de la surface de réparation. Bonne passe en retrait justement de l'entrant Marcus Holmgren Pedersen, le joueur du Torino. Petite passe en retrait pour Odegaard qui arrivait. Il était tout seul, mais son plat du pied passe au-dessus. On en reste à 0-0 entre le Sénégal et la Norvège dans une partie qui s'est relativement équilibrée depuis quelques minutes, même si les actions les plus franches sont à mettre au crédit des Norvégiens. Les Sénégalais se sont un peu enhardis.
6: Très bien. Et bien, on va s'en
9: tenter, mais maladroitement, puisqu'il a été sanctionné pour un hors-jeu sur une contre-attaque qui aurait pu être intéressante pour le Sénégal.
6: Très bien. Tout ceci est très passionnant, mais on est désolé, mon cher Antoine, parce que c'est à Philadelphie que ça se passe, et les Bleus, ont mis le bleu de chauffe, ils mènent 2-0, et ils ont décidé enfin de jouer vraiment, vraiment vite et bien.
7: Oui, et un petit peu comme on l'avait vu dans les dernières minutes, le dernier quart d'heure contre le Sénégal, il y a un Michael Olysée là qui réussit tout ce qu'il tente. Et donc c'est spectaculaire, c'est magique là-bas côté droit. Il a encore fait des prouesses, le ballon donné à Manu Koné, la frappe, il y avait Adrien Rabiot qui était là après la parade du gardien, et on a bien failli assister effectivement au 3-0. Il y a beaucoup plus d'espace qu'en première période, et les Français ils en profitent, ils mènent 2-0, et tant qu'à faire, autant s'amuser, c'est ce qu'ils ont l'air de se dire là sur la pelouse. Les 11 joueurs de l'équipe de France, Mac Maignan, il n'a pas touché un ballon depuis le début de la deuxième période.
6: Et on rappelle qu'il n'y a pas eu un seul tir cadré depuis le début du match côté irakien. Hein, donc forcément, Mac Maignan, ce sont des passes en retrait essentiellement ce qu'il a touché, ou des captations de balles sur corner.
7: Ouais. Non, et puis là, il y a des frayeurs à chaque fois que Ahmad Basile, le gardien irakien, touche le ballon. Là, il y avait un nouveau ballon en retrait, et on a failli assister au même scénario que tout à l'heure sur le deuxième but. Ça va être très très difficile pour cette équipe irakienne qui semble résignée là, hein, en ce début de deuxième période. Le coup sur la tête, non seulement vous prenez un deuxième but Kylian Mbappé, mais vous lui offrez sur un plateau.
6: Ah oui, ça Dembélé, c'est d'autant là, plus dur là. Moralement, quand vous avez réussi à tenir jusque là, vous êtes mené 1-0, vous dites, bon, on sait jamais, sur un malentendu ça peut marcher, l'erreur elle peut être bleue. Non, c'est vous qui la faites, 2-0, l'affaire est plié a priori, à moins d'un renversement absolument incroyable qui nous ferait prolonger sans doute jusqu'à 6h du matin.
8: Il y a eu deux changements dans l'équipe d'Irak. Je ne sais pas si Fred a eu le temps de les noter.
7: Oui, je suis en train de regarder ça, vous avez raison.
8: Youssef Amin, qui est né à Essen en Allemagne, ancien international allemand des 19 ans, le numéro 7 qui est rentré.
7: Et c'est Ismaël qui est sorti.
8: Ouais. Et puis il y a également Rebin Sulaka, qui est un ancien, puisqu'il a 34 ans, qui est rentré également en défense. Rebin Sulaka, qui est natif de Erbil, au Kurdistan, et qui a grandi en Suède à cause de la guerre.
6: On lui souhaite le meilleur, mais messieurs, je vous interromps parce qu'il se passe des choses à New York, et que la vie et l'œuvre des joueurs irakiens, on leur a oublié sans doute au moment où nous nous coucherons au petit matin, mon cher Xavier Barret, avec force croissant, jus d'orange, et peut-être même café. Antoine Grenier, les Sénégalais sont très dangereux.
9: Ils étaient très dangereux, oui, effectivement, pendant ces derniers instants, avec d'abord un corner pas forcément très bien frappé par Crépin Diata, qui est allé mourir de l'autre côté du terrain. Mais sur la remise en jeu, les Norvégiens se sont quelque peu précipités. Ils ont offert une occasion aux Sénégalais qui finalement, eux, n'ont pas concrétisé. Mais le Sénégal est tranchant dans ce début de rencontre, très clairement. Il profite des approximations norvégiennes au milieu de terrain, avec les ballons qui arrivent très très vite. Un jeu très direct vers Nicolas Jackson, vers Sadio Mané sur le côté gauche, ou vers Ismaïl Assar. Bref, un Sénégal qui semble avoir totalement oublié la défaite du premier match face à l'équipe de France, et qui a su se remobiliser pour tenir tête, et même mieux, face aux Norvégiens.
6: Eh bien, c'est ce que l'on voit après 18 minutes de jeu donc à New York au MetLife Stadium qui abritera la finale le 19 juillet prochain, dans 4 semaines, un tout petit peu moins pour être précis. Toujours 0-0 donc entre Sénégalais et Norvégiens. On retourne du côté de Philadelphie, si bien chanté par Bruce Springsteen, si bien filmé dans les Rockies, cette ville de Philadelphie, mais aussi si pluvieuse, hein, on l'a bien compris. On a passé l'heure de jeu, Frédéric Suto. La France mène 2-0 face à l'Irak.
7: Oui, ce qui est bon signe, c'est qu'on n'a pas parlé pluie, vent, météo là depuis 20 minutes. Oui. Il ne pleut plus. Le jeu là qui peut se dérouler comme on l'aime. Et la pelouse qui tient, hein, les flaques d'eau pendant l'échauffement avant la reprise tout à l'heure.
6: On devine quand même que le terrain est bien gorgé d'eau. On voit quelques parties de la pelouse un peu grisée. Et donc, on sent bien que c'est pas la même pelouse qu'en première période, quoi.
7: Mais ça glisse le ballon quand même. Non, mais voilà, ça.
6: Ça n'empêche pas le ballon de rouler.
7: Arrivent, on a vu quelques belles séquences, quelques belles combinaisons. Ils arrivent à développer ce jeu de passes léchées. Les joueurs de Didier Deschamps avec Bradley Barcola là côté gauche qui combine avec Lucas Digne, le latéral en lieu et place de Théo Hernandez aujourd'hui. Adrien Rabiot, tranquille, au milieu de terrain. Il était là il y a 4 ans au Qatar, Adrien Rabiot. Le tacle glissé là du défenseur irakien. C'est un petit peu retombé

0: C'était Diacola et son titre Mélo décalé qui fait couler beaucoup d'encre en ce moment, puisque le rappeur évoque une réalité que beaucoup d'artistes africains dénoncent depuis plusieurs années, c'est la difficulté de monétiser efficacement leur contenu sur YouTube depuis certains pays d'Afrique francophone. Et pourquoi cette situation existe-t-elle encore? Est-ce que c'est un mythe ou une réalité économique? En tout cas, on va en parler plus longuement avec Magali Wora, spécialiste des industries musicales africaines. Bonsoir Magali, j'espère que je t'ai bien présenté.
1: Bonsoir, je trouve que tu m'as bien présenté. C'est vrai que j'ai énormément de casquettes et je pense que par rapport au sujet, il serait bien de préciser que j'étais label manager chez Believe Digital Distribution, mais aussi chez The Orchards.
0: Alors, ma chère Magali, est-ce qu'il est exact de dire qu'un artiste basé au Gabon, au Cameroun ou au Togo ne gagne pas d'argent sur YouTube?
1: Ce n'est pas exact. Les artistes basés en Afrique gagnent de l'argent sur YouTube. Cependant, la réalité, c'est que les sources de revenus, de ces revenus-là, peuvent ne pas provenir en majorité de leur propre pays, mais plutôt de la diaspora.
0: Et pourtant, beaucoup d'artistes affirment que YouTube ne monétise pas leurs clips. Concrètement, est-ce que c'est bien le cas?
1: La vérité, c'est que le problème, il est à plusieurs niveaux. C'est vrai qu'il y a, sur certains territoires, en Afrique francophone, il n'y a pas de publicité au début ou pendant le visionnage de la vidéo musicale. La monétisation provient de ces publicités-là. Donc, s'il n'y a pas de publicité, ça veut dire qu'il n'y a pas de monétisation. Et donc, s'il n'y a pas de publicité, ça sous-entend que sur ces territoires-là, il n'y a pas d'annonceurs aussi. Et les annonceurs sur certaines plateformes, ça dépend du pays. C'est-à-dire que sur certains pays, il y a des lois plutôt strictes par rapport à comment les sociétés doivent faire de la publicité sur les plateformes digitales ou simplement sur le territoire même. Donc, il y a déjà cette réalité-là. Et puis, le fait qu'il n'y ait pas de publicité peut aussi être indicateur de l'absence de l'intérêt des annonceurs à faire des mises en avant publicitaires sur ces territoires-là, tout simplement.
0: Et du coup, cette situation pénalise davantage les artistes indépendants que ceux qui sont signés dans les labels internationaux, je veux dire, c'est vrai?
1: Non, pas du tout, parce que les monétisations et les publicités ne sont pas les mêmes sur les territoires. Je prends un exemple, si on reste sur l'Afrique francophone, il y a de la monétisation au Sénégal, par exemple. La qualité de la monétisation des annonceurs au Sénégal n'est pas la même que la qualité des annonceurs en France, aux États-Unis ou au UK. Par exemple, mondialement, les États-Unis sont reconnus pour être ceux dont la monétisation est la plus intéressante. Donc, dépendamment de là où on est écouté ou là où on regarde la vidéo, le nombre de vues ne va pas générer le nombre de revenus. À cela, il faut aussi ajouter qu'il y a l'abonnement premium qui est aussi ajouté aux revenus de YouTube Music. Maintenant, en Afrique francophone, YouTube Music n'est pas encore ouvert partout. Je sais qu'ils vont avoir un essai sur la Côte d'Ivoire, mais aux dernières nouvelles, YouTube Music n'était pas encore ouvert sur tous les territoires d'Afrique francophone.
0: Alors, est-ce qu'on peut dire que les majors ne disposent pas de solution pour les artistes locaux?
1: Non, c'est pas exact. En réalité, ceux qui sont en indépendant ou ceux qui sont signés en major rencontrent les mêmes réalités, parce que au final, la réalité, elle est territoriale d'abord. Elle est une réalité d'annonceur et elle est dépendante des politiques d'un État. Ça veut dire que si quelqu'un qui est signé en major vit au Gabon, et que dans la politique étatique du Gabon, cela n'est pas encore autorisé, qu'il soit signé en major ou pas, ça n'aura pas un impact déterminant. Il ou elle va toujours dépendre de l'apport de la diaspora.
0: Alors on est en droit de se demander, ma chère Magali, est-ce que cette faible monétisation peut freiner le développement de l'industrie musicale africaine?
1: Je ne pense pas que ça peut freiner, d'autant que le développement d'une industrie ne dépend pas que d'un visionnage vidéo. On parle d'industrie, ça veut dire que il y a plusieurs éléments qui rentrent en jeu. Il y a d'abord le cadre de travail des artistes eux-mêmes, et donc le cadre de travail dépend aussi des lois du pays, mais ça dépend aussi de la structuration, ça dépend aussi des infrastructures, ça dépend aussi des prestations en live sur le terrain. Et donc je pense que que la monétisation est un des éléments de l'industrie musicale africaine qu'on doit améliorer, mais ça ne freine pas tout le processus de fonctionnement de cette industrie.
0: Et depuis que tu es dans l'industrie, les plateformes de streaming, on sait qu'elles investissent davantage en Afrique. Est-ce que tu perçois des signes d'amélioration ou alors le retard est-il encore important?
1: Alors, pour avoir travaillé justement chez des major distributeurs, j'ai vu une nette évolution et un net apport des plateformes de streaming pour une meilleure visibilité, pour une meilleure rémunération des artistes africains. Il y a à peu près 5 ans ou on dirait 8 ans, Spotify n'était pas encore disponible sur les territoires d'Afrique francophone. Et donc, après discussion, un effort de toutes les parties prenantes, Spotify est disponible sur plusieurs territoires d'Afrique francophone. Il y a bien évidemment aussi les moyens de paiement. Il y a des efforts qui ont été faits par toutes les plateformes pour faciliter les moyens de paiement. Donc tous ces efforts-là aident à ce que la consommation via les plateformes de streaming soit efficace et efficiente. Maintenant, il est vrai que pour un artiste, le plus important, ce n'est pas juste de se focaliser sur les plateformes de streaming, mais de tout l'écosystème de cette industrie-là. Donc, s'il faut parler de retard, je ne dirais pas qu'il y a un retard. Je dirais qu'il y a un effort des plateformes d'agencer en fonction de la consommation sur le continent.
0: Eh bien, on arrive presque à la fin de notre échange, Magali. Si tu avais un message à adresser aujourd'hui à YouTube ou aux décideurs du numérique, qu'est-ce que tu leur dirais ?
1: Je dirais que YouTube doit continuer de faire les efforts qu'ils ont commencé à faire pour monétiser sur le continent. C'est vrai qu'ils ont commencé au Sénégal, mais ça doit s'ouvrir aussi sur d'autres territoires clés. Et donc pour moi, s'il y a un message à adresser à YouTube, c'est de continuer à faire les efforts, de continuer les discussions avec les décideurs du numérique et les décideurs étatique. Et puis, bien évidemment, c'est de adresser un message aux consommateurs que l'on ne soit pas dans le piratage, parce que justement, on parle de YouTube et plusieurs se disent que j'ai tant de vues, mais je n'ai pas assez de revenus. Il faut savoir qu'en Afrique, beaucoup vont télécharger la vidéo et ensuite la regarder sans avoir une obligation de continuer de rémunérer l'artiste. Donc, il faut qu'on continue aussi, nous consommateurs, à s'éduquer qu'il faut continuer de rémunérer les artistes par nos abonnements et par le fait de ne pas contourner les publicités via des outils numériques.
0: Eh bien, merci Magali pour tes précisions, toujours riche d'enseignements, en tout cas sur l'évolution de l'industrie. Je rappelle qu'on te retrouve dans l'école en ligne Emma, car oui, tu es aussi formatrice. Alors, c'est la formation Music Business.
1: C'est ça. Dans la formation Music Business, nous présentons justement toutes ces réalités-là de l'industrie musicale et nous équipons finalement les artistes, les producteurs et les managers à comprendre tout cet écosystème, y compris la monétisation.
0: Et pour se quitter, tu as choisi d'écouter un artiste en développement.
1: Alors, je vous propose en fait que l'on découvre un artiste qui est en train de continuer d'évoluer, un artiste gabonais qui s'appelle Jeune Billy, et qu'on écoute le titre Fiesta 98.
0: C'est parti, on écoute Fiesta 98, Jeune Billy dans l'Afro Club sur RFI.

Jeune Vili, le choix de Magali Wora, spécialiste des industries créatives africaines, qui répondait à notre dossier du soir consacré à la monétisation des clips et des musiques sur YouTube d'artistes issus des territoires francophones d'Afrique. On retient que le talent est là, mais que le combat, en tout cas pour une juste rémunération, continue. Allez, on poursuit notre session musicale avec les nouveautés de la semaine. Cap sur la Zambie, car voici Kadoshi et le titre Bwanji Yuko. Un jour, je prononcerai bien ce titre en Swahili.

Yuko, qui signifie comment ça va là-bas en Swahili, une pépite afro-pop signée Kaloshi. Transition tout trouvée vers la nouvelle reine de la pop mondiale, direction l'Afrique du Sud avec l'indéboulonnable Tyla. Et son nouveau bijou, Is It Love, écoute ça. Oui, Tyla, on t'écoute.

femme qu'on appelle Tyla, qui continue son chemin sur les scènes du monde après avoir conquis les Grammy Awards et la Coupe du Monde de la FIFA. La princesse de Johannesburg revient poser sa voix sur ce titre Is It Love, un titre qui interroge d'ailleurs les doutes amoureux. Ouais, il est classé numéro 1 des streams en ce moment. Il faut que je surveille ça. D'ici vendredi, elle sera peut-être déjà dans le classement de l'Afro Club. Affaire à suivre. En salut, Nicolas Jovenel qui nous écrit depuis Haïti. Il a dit: je suis toujours à l'écoute de ton show, plus précisément à la commune du centre-ville, quartier Morin. Voilà, le message est passé. Merci mon cher Nicolas Jovenel. Allez, on repart en Afrique de l'Ouest cette fois pour écouter la pop star d'Accra, c'est Black Sheriff et la chanson Find a Way. Je vous invite à bien l'écouter et après je vous en parle.

Black Sheriff et sa dernière production Find a Way, qui signifie trouver un chemin. Et avec son style unique, l'artiste ghanéen livre un texte à fort impact social sur la lutte des classes et la rage de s'en sortir. Et on peut dire que c'est un titre déjà culte pour la jeunesse d'Accra, d'autant plus qu'il a été réalisé avec l'aide de l'équipementier de la sélection nationale de football. Vous savez, c'est la marque avec un lion, enfin un chat géant quoi. Voilà, une force de caractère. Donc on retrouve immédiatement au Sénégal avec la voix de Kayaloum ou Kialoum sur le magnifique Bus. Peut-être qu'elle est de la même famille que Kayaloum. Il faut que je lui pose la question.

Bus signifie le jour et c'est une véritable aube musicale que nous offre Kia Loom. Un morceau qui est donc une ode à la patience face aux épreuves. Et d'ailleurs, il est salué par la critique sénégalaise pour son identité sonore. Allez, pour le prochain titre, on s'offre un crossover international entre les États-Unis et le Royaume-Uni avec le choc des titans Toby Nwigwe et Labyrinth sur le titre All or Nothing.

0: Nothing, une claque rap, gospel, symphonique signée Toby Nwigwe et Labyrinth. Parfait pour motiver les troupes en ce début de semaine. Alors sans transition, on passe tout de suite à l'actualité de la semaine.
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0: Et la principale actualité aura lieu cette fin de semaine à Paris. C'est la chanteuse camerounaise Sandrine Nanga qui sera en concert à l'Alhambra le 28 juin pour présenter Awake Live, un spectacle événement qui accompagne la sortie de son nouvel album Awake, disponible depuis le 5 juin dans les bacs. Et donc pendant près de 2 heures, l'artiste sera accompagné de son orchestre dans une formule 100% live, avec au programme les nouvelles chansons de l'album mais aussi plusieurs titres qui ont marqué son parcours et fait d'elle l'une des voix les plus appréciées de la scène africaine. Francophone. Awake Live se présente aussi comme une véritable expérience pour Sandrine Nanga qui promet une atmosphère lumineuse et profondément humaine. Et à quelques jours de ce rendez-vous parisien, l'attente est donc grande autour de cette première grande présentation scénique de l'album Awake. Et si vous êtes de passage à Paris le 28 juin, rendez-vous à l'Alhambra pour écouter Sandrine Nanga qui sera d'ailleurs notre invitée vendredi dans l'Afro Club pour en parler plus longuement. On écoute un extrait de Ndolo. Sandrine Nanga.

0: C'était Sandrine Nanga et sa chanson Ndolo qui signifie l'amour en langue douala. Une balade afro-sol que vous pourrez écouter donc dimanche 28 juin à l'Alhambra ou alors vendredi 26 dans l'Afro Club.
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0: Allez, ce soir dans notre séquence rétro, retour sur l'une des plus belles chansons pop des années 2000. C'est All Good Things Come to an End de Nelly Furtado. Nous sommes donc en 2006 exactement et Nelly Furtado vient de conquérir le monde avec son album Lose, produit par Timbaland et défendu par les titres Promiscuous, Man Eater ou encore Say It Right. Et la chanteuse canado-portugaise surprend tout le monde avec cette balade mélancolique qui est née d'une collaboration inattendue. Vous allez le voir, le morceau est coécrit par Timbaland, Denja, mais aussi Chris Martin, le chanteur de Coldplay. Oui, à l'origine, Chris Martin devait même apparaître plus clairement sur le titre. Sa voix est présente sur certaines versions de démos en studio et il participe activement à l'écriture du refrain devenu culte. Et d'ailleurs, la phrase centrale qui fait le titre de la chanson, donc All Good Things Come to an End, est née d'un échange spontané en studio avec Chris Martin qui regrettait que les bons moments ne durent pas plus longtemps alors qu'il venait de vivre une belle session de travail en studio. Chris Martin répond donc à Nelly Furtado, All Good Things Come to an End, une formule simple qui deviendra donc le cœur du morceau. Et ce qui rend cette chanson intemporelle, c'est surtout son message. Elle parle d'amour, d'amitié, de succès, de jeunesse et de cette vérité universelle qu'on appelle, qui veut dire plutôt même les plus belles choses ont une fin. Donc 20 ans plus tard, en 2026, ce titre résonne toujours autant dans un monde où tout va vite, déjà 20 ans, vous vous rendez compte. Les tendances succèdent à toute vitesse, mais All Good Things Come to an End nous rappelle l'importance de profiter pleinement des moments précieux avant qu'ils ne deviennent des souvenirs.

s'est fait sauter toutes les générations en parfaite harmonie. Mysterious Girl de Peter André. Allez, pour clore cette playlist spéciale chaleur et canicule, retour à Libreville au Gabon avec le poète urbain Tiss Warren Jazz et sa chanson de base qu'on dédie à tous nos auditeurs qui nous écoutent en ce moment même de chez eux.

un morceau d'une maturité technique et textuelle impressionnante. Outis Warren rappelle ses fondamentaux en musique et aussi ceux qui le soutiennent depuis la première heure. Dédicace spéciale à tous ceux qui sont de base. Et c'est ici que l'Afro Club referme ses portes pour ce lundi de gala, une émission rythmée par mes fidèles Arthur Bon et Yasmine Boulan. Ne changez surtout pas de fréquence, restez branchés sur RFI car dans une minute, l'actualité reprend ses droits. Passez une excellente soirée, je vous dis à demain. On recevra l'artiste capverdien 14. Oui, 14. Bye bye.

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0: Et à la une de cette édition, Keir Starmer qui dit au revoir au 10 Downing Street. Le Premier ministre a démissionné ce lundi. Et les Britanniques, vous les entendrez, se demandent déjà qui va le remplacer. Lui qui n'est arrivé au pouvoir qu'il y a seulement 2 ans. Cap ensuite sur le Burkina Faso dans ce journal où l'ambassadeur de l'Union Européenne a été convoqué par le ministre des Affaires étrangères burkinabé. En cause, une résolution dénonçant la répression de l'espace civique et les libertés fondamentales au Burkina. Et puis, la Coupe du Monde de football qui bat toujours son plein. La France vient de terminer son match face à l'Irak, retardé par les orages. Victoire 3-0 des Bleus qui décrochent leur ticket pour les 16e de finale. Goodbye, Keir Starmer, le Premier ministre britannique a donc annoncé hier lundi sa démission. La plupart de ses députés et de ses ministres ne le soutenaient plus et réclamaient son départ, craignant de donner trop de prise à l'extrême droite. Keir Starmer restera en poste jusqu'à la nomination de son successeur au plus tard début septembre. Emmeline Vin est partie à la rencontre des Britanniques qui se demandent déjà qui sera le prochain à s'installer au 10 Downing Street.
2: Entre politique critiquée et manque d'autorité, la démission de Keir Starmer est évoquée depuis 1 an, y compris au sein du Labour. Pour Andrew, électeur travailliste, cela ne pouvait plus durer.
3: Il devait partir. C'est un type bien, il a fait du bien au parti, mais il n'avait pas la bonne énergie pour diriger le pays. Il n'a pas ce supplément d'âme. Il faut du changement.
2: Lui place tous ses espoirs en un homme, Andy Burnham, ex-maire de Manchester, qui compte bien remplacer Keir Starmer, ce qui inquiète Richard.
4: Nous avons élu ce Premier ministre avec son programme. Le parti ne peut pas décider au milieu du mandat de le remplacer. Je n'ai pas voté pour cela, donc je suis un peu chafouin.
2: Le processus de succession pourrait durer plusieurs semaines. Nigel, qui soutient le parti d'extrême droite réformiste, UK répète les appels de l'opposition à une dissolution du Parlement.
5: Notre pays en a tout à fait besoin. Il faut représenter la diversité du paysage politique actuel. Starmer a été un Premier ministre inutile, il a fait des promesses vides, mais là, il laisserait le champ libre à une gauche extrême.
2: Il n'existe aucun mécanisme pour contraindre le Premier ministre à une élection anticipée. Emmeline Van Londres, RFI.
0: En Colombie, le candidat de gauche donné perdant, Ivan Cepeda, a tenu une conférence de presse hier lundi à Bogota. Il appelle au calme suite à des débordements entre la police et la population, mais refuse pour l'instant d'admettre sa défaite tant que le dépouillement officiel n'est pas terminé. Les résultats complets devraient tomber mercredi. Le candidat de la droite radicale, Abelardo de la Espriella, qui se dirige tout droit vers la présidence. Une victoire déjà célébrée par le président américain Donald Trump, qui dit se réjouir de travailler avec cet ancien avocat élu sur un programme hyper sécuritaire. Donald Trump, justement, et les États-Unis qui continuent de discuter avec l'Iran pour parvenir à un accord de paix. Et dans le cadre de ces discussions, Washington a annoncé suspendre les sanctions sur le pétrole iranien jusqu'au 21 août. De son côté, J.D. Vance, vice-président américain, assure que les inspecteurs de l'AIEA, l'Agence internationale de l'énergie atomique, vont pouvoir revenir sur les sites nucléaires iraniens. L'Iran, de son côté, dit simplement poursuivre son travail avec l'agence onusienne, mais dans un cadre limité, à savoir la loi adoptée l'an dernier qui suspend la coopération avec l'AIEA. Face à ces déclarations plus que contrastées, J.D. Vance a finalement fait preuve d'une certaine prudence au moment de quitter la Suisse il y a quelques heures. On ne pourra se fier aux paroles de personne, il faudra se fier aux actes, dit le vice-président américain. Il semblerait qu'il y ait de la friture sur la ligne entre Bruxelles et Ouagadougou. L'ambassadeur de l'Union européenne au Burkina Faso a été convoqué hier lundi en urgence par le ministre des Affaires étrangères Jean-Marie Traoré Karamoko. Frédéric Gara, au cœur de cette affaire, il y a l'adoption d'une résolution dénonçant la répression de l'espace civique et les libertés fondamentales au Burkina Faso.
6: C'est suite à cette résolution présentée par l'eurodéputé français Christophe Gomard que le Parlement européen a adopté un texte dénonçant la répression de l'espace civique et des libertés fondamentales au Burkina Faso. Un texte non contraignant qui constitue néanmoins un jalon pour l'Union européenne concernant ce que les parlementaires estiment être, je cite, un échec dramatique de la junte militaire depuis le coup d'État de 2022 en ce qui concerne également la situation sécuritaire dans le pays. Il n'en fallait pas plus pour susciter la réprobation du gouvernement burkinabé et de son ministre des Affaires étrangères, Jean-Marie Traoré-Karamoko.
7: Nous avons tenu à convoquer l'ambassadeur de l'Union européenne pour lui faire part de notre désapprobation, de notre déception et surtout du dégoût que cette résolution a suscité en nous. Surtout que l'argument qui a été prononcé devant les députés est cousu d'informations totalement erronées.
6: Face à ces remontrances, le chef de la délégation de l'Union européenne s'est montré, lui, d'une extrême sobriété à l'issue de l'entretien.
8: J'ai rencontré le ministre des Affaires étrangères ce matin à la suite de la résolution adoptée par le Parlement européen. Comme je l'ai indiqué au ministre des Affaires étrangères, donc j'ai pris note évidemment de tout ce qu'il m'a indiqué et je ferai remonter auprès de mes autorités à Bruxelles, tout simplement.
6: L'ambassadeur Philippe Bronchin va donc transmettre le message courroucé de Ouagadougou à Bruxelles. Bruxelles où déjà, en mars dernier, le Parlement avait adopté une autre résolution demandant cette fois la libération de l'ex-président Bazoum au Niger.
0: Des explications signées Frédéric Gara. C'est un jour sombre pour les victimes du chlordécone qui se battent depuis 20 ans pour faire reconnaître en justice la responsabilité de l'État français dans ce vaste scandale sanitaire. Ce pesticide, le chlordécone, a été autorisé pendant des années dans les plantations de bananes aux Antilles, en dépit des alertes sur sa nocivité et de son interdiction en France métropolitaine. La Cour d'appel de Paris a confirmé hier lundi le non-lieu, ce qui ferme en principe la porte à la rouverture d'une enquête pénale. Une immense déception pour cet avocat de victime.
9: On a fait des recherches complémentaires, on a communiqué des pièces nouvelles, on a démontré qu'il y avait une connaissance parfaite depuis au moins 1968 de la dangerosité du produit. Et la Cour d'appel ne semble pas en avoir tenu compte. Elle considère qu'il n'y a pas moyen d'enquêter et elle décide de refermer le dossier. On sait quelles sont les entreprises qui ont fauté, qui ont failli, qui ont volontairement violé la loi. On sait quelles sont les sommes qu'elles ont accumulées et on sait quelles sont les conséquences mortifères pour l'ensemble de la population et pour l'environnement. Donc si on veut, on peut. Là, visiblement, on n'a pas voulu. Le chlordécone est un pesticide cancérigène, réprotoxique et perturbateur endocrinien. Et surtout, ça nuit au développement intellectuel et moteur des enfants. Et ces enfants qui soient nés avant 1990 ou hier, ils sont tous contaminés parce que l'eau et l'alimentation, aujourd'hui encore, est contaminée au chlordécone. C'est un sentiment d'injustice, un sentiment de colère et un sentiment que les populations antillaises sont moins bien traitées que les citoyens de l'Hexagone.
0: Christophe Le Guévac, avocat de victimes au micro de Lucille Gimbert. Aujourd'hui, plus de 90% de la population adulte en Guadeloupe et en Martinique est contaminée au chlordécone. Selon Santé publique France, plusieurs avocats ont indiqué envisager un pourvoi en cassation. Football et la Coupe du Monde où l'équipe de France vient seulement de terminer son deuxième match de poule face à l'Irak. Rencontre suspendue pendant plus de 2 heures en raison d'orages. Les Bleus se sont imposés facilement, score 3-0 et décrochent leur ticket pour les 16e de finale, tout comme l'Argentine qui s'est imposée face à l'Autriche grâce à un doublé de Lionel Messi, devenu ce soir meilleur buteur de l'histoire de la Coupe du Monde avec 18 réalisations, talonné de près par Kylian Mbappé qui en est à 16 grâce à son doublé face à l'Irak. Une victoire de l'Albicéleste qui réjouit des milliers d'Argentins. Théo Conscience est parti à la rencontre de plusieurs d'entre eux dans une fan zone de Buenos Aires.
10: Il aura fallu attendre les arrêts de jeu pour que les milliers d'Argentins qui ont bravé le froid de l'hiver austral pour suivre le match sur écran géant puissent enfin respirer.
11: Messi, si. Otra vez Messi, siempre Messi.
10: Messi, encore Messi, toujours Messi, s'extasie Fernando. Auteur d'un doublé, le capitaine de la sélection argentine a permis à son pays de l'emporter face à des Autrichiens un brin rugueux, juge le jeune homme.
12: On a souffert, il y a eu quelques cartons jaunes qui se sont perdus, quelques blessures, mais le second but a été incroyable, un délice pour nous assurer une magnifique victoire.
10: Désormais seul meilleur buteur de l'histoire de la Coupe du Monde avec 18 buts, Lionel Messi a aussi fait chavirer Alejandra, 58 ans.
13: Je l'aime, je voudrais le rencontrer, c'est le meilleur. Je suis très ému. La Coupe du Monde, ce sont des émotions incroyables. Allez l'Argentine, on peut aller jusqu'au bout.
10: Deux matchs, deux victoires, une qualification assurée et un record de plus pour Lionel Messi. En attendant une éventuelle 4e étoile, les supporters argentins ont déjà de quoi faire la fête. Théo Conscience, Buenos Aires, RFI.
0: Et la Coupe du Monde qui continue, Sénégal, Norvège, c'est en cours et les Lions de la Teranga qui sont mal en point. Ils sont menés 2-0 à la mi-temps, 3h10 à Paris, 1h10 temps universel. Fin de ce journal, tout de suite vous retrouvez Priorité Santé.
1: rappel sur l'actualité est à Dakar. Juan Gomez.
14: Au Sénégal, le tandem Diomaye-Sonko n'aura tenu que 2 ans. Écarté de la primature, Ousmane Sonko préside désormais l'Assemblée nationale et a été reconduit à la tête du PASTEF, parti majoritaire au Parlement, mais absent du gouvernement. La cohabitation est-elle possible? 33 9 693 693 70.
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1: Bonjour à toutes et à tous. Les sujets de santé que nous abordons dans votre émission au quotidien changent jour après jour. Mais certaines maladies, certains troubles nécessitent que l'on y consacre du temps, une attention particulière. Pourquoi ? Parce qu'il s'agit de problèmes de santé publique qui, paradoxalement, sont négligés lorsqu'ils ne sont pas carrément méconnus. La drépanocytose est l'illustration de cette iniquité médicale. La maladie génétique la plus fréquente à l'échelle planétaire, douloureuse, potentiellement mortelle, c'est traitements sont loin, très loin d'être accessibles à tous et ce risque sanitaire de premier plan n'est ni suffisamment connu, ni suffisamment médiatisé. Pourtant, des médicaments existent et surtout des conseils du quotidien permettent aux patients qui présentent cette malformation de l'hémoglobine de mieux vivre avec leur maladie. Expliquer l'origine de la drépanocytose, de quelle manière elle pourrait risquer, faute de prise en charge, d'abîmer, de menacer certains organes. Comprendre le fonctionnement de la maladie, mettre en place une prévention adaptée. Les habitudes, la vigilance, les médicaments, les vaccins, le suivi qui va permettre aux enfants drépanocytaires de grandir, de faire des projets, de construire leur vie, vivre avec la drépanocytose, se construire un quotidien de qualité, c'est aujourd'hui dans Priorité Santé. Vivre avec la drépanocytose impose des défis constants, mais une approche centrée sur le bien-être peut considérablement améliorer la qualité de vie. Citation de votre livre, professeur Narcisse Elenga, bonjour.
2: Bonjour Madame Paré.
1: Vous êtes professeur des universités, chef du service de médecine et chirurgie pédiatrique au centre hospitalier universitaire de Guyane, site de Cayenne. Cet ouvrage à la fois pratique, scientifique et illustré par de multiples témoignages, il a donc pour titre « Drépanocytose et bien-être ». Il est publié aux éditions du Panthéon. On va retrouver tout à l'heure l'un de vos confrères hématologues en Côte d'Ivoire, le professeur Gustave Kofi, qui est chef du service d'hématologie clinique au CHU Yopougon d'Abidjan et président du comité scientifique de la Société africaine d'hématologie. Et puis au Gabon, témoignage d'une militante engagée pour une meilleure visibilité, plus de moyens aussi. On retrouvera chez les Fabar Mba Zogo, qui préside l'association gabonaise de lutte contre la drépanocytose Zoé Action.
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1: Et on rappelle notre numéro WhatsApp, le 33 7 61 18 46 41. Chaque année, environ 300 millions d'enfants naissent atteints de la drépanocytose. 300 000 enfants naissent atteints de la drépanocytose, c'est le bon chiffre. Les deux tiers en Afrique subsaharienne. Là aussi, c'est un chiffre que j'ai trouvé dans votre livre, professeur Narcisse Elenga. On parle des enfants drépanocytaires en Afrique, même si bien sûr ça concerne bien d'autres régions du monde, l'Inde, le bassin méditerranéen et la Caraïbe. Première question toute simple, comment expliquer que certaines populations, plus que d'autres, soient concernées à l'échelle de la planète ?
2: Eh bien, parce que la maladie, vous savez, la mutation donc du gène de la drépanocytose, donc de l'hémoglobine S, est apparue donc il y a environ 1100 ans avant notre ère, dans plusieurs régions du monde, dont quatre en Afrique et puis une autour du bassin, autour de la, vers l'Inde à peu près. Donc, au départ, donc, cette maladie donc survient surtout en majorité donc dans les populations originaires de ces régions, donc l'Afrique essentiellement et puis un peu autour de l'Inde. C'est la raison pour laquelle donc c'est cette maladie est plus fréquente dans ces populations dans lesquelles on explique que donc il y avait une prévalence importante du paludisme et que l'organisme en voulant lutter contre le paludisme donc le gène l'hémoglobine a muté puisque le paludisme comme la drépanocytose touche le globule rouge. Donc l'hémoglobine a muté donc s'est transformé en hémoglobine S pour échapper au paludisme et malheureusement c'est une hémoglobine qui est anormale donc qui a créé une autre maladie qu'on appelle la drépanocytose. Donc c'est la raison pour laquelle cette maladie est plus fréquente dans ces régions. Mais il faut savoir que la maladie est arrivée dans le Nouveau Monde à cause donc des migrations forcées donc l'esclavage, mais également aujourd'hui avec la mondialisation, avec les mariages entre les populations, on peut trouver cette maladie aussi, même si c'est plus rare, dans des populations aussi caucasiennes, dans les populations également dans les pays également développés.
1: Ce qu'on comprend, c'est que c'est pas loin de là uniquement une couleur de peau. Alors, certaines personnes sont porteuses du gène, on parle bien de maladie génétique, il y a un dépistage associé, et certaines porteuses ont ce gène sans avoir la maladie. C'est pour ça que ça complique les choses. Une chose très importante à dire, parce qu'on va être vraiment dans l'explication de base, c'est que le papa comme la maman peuvent transmettre la maladie.
2: C'est une maladie génétique, donc transmise par les parents, parce qu'il existe ce gène dans la famille, chez les grands-parents, chez les aïeux. Cette maladie est transmise par chacun des deux parents. On dit qu'elle est donc récessive, d'accord ? Par les deux parents. Donc c'est pas un seul parent. Chaque parent va transmettre une partie du gène, et donc l'enfant qui est malade va avoir les deux parties, et donc va devenir malade.
1: Donc c'est une association de justement cette transmission par les deux parents. Pour bien fixer les choses, on a une question WhatsApp d'Ibrahima de Conakry qui pose en quelque sorte les enjeux de cette émission. J'ai 22 ans, j'ai découvert que j'avais la drépanocytose en 2021. Que ce soit à la maison ou dans le milieu scolaire, les gens ne comprennent pas ma maladie, ils n'en connaissent même pas le nom. Mes parents pensent que ces douleurs, ce sont de simples rhumatismes. Comment éduquer l'entourage? Parce que c'est vrai qu'il y a les problèmes du patient, mais il y a aussi la compréhension. Même quand on dit en famille, ou même ici en France, la drépanocytose, il y a plein de gens qui ne connaissent pas du tout cette maladie.
2: Effectivement, merci pour la question de M. Ibrahima. Les personnes drépanocytaires se sentent souvent incomprises. En effet, il faut expliquer donc à la famille sa maladie, mais avec des mots simples. Donc c'est une façon de faire. Mais on peut aussi expliquer son vécu, ce qui permet donc également aux parents de comprendre. On peut dire que voilà, j'ai des douleurs. Donc j'ai une maladie qu'on appelle la drépanocytose. C'est une maladie des globules rouges. Et mes globules rouges ont du mal à circuler et cela provoque des douleurs. En dehors des douleurs, je peux également avoir des infections. Je peux également faire donc d'autres complications. On peut aussi se servir des brochures pour pouvoir expliquer. À ses parents. Et c'est très important de leur expliquer cela avec des mots simples pour permettre à ce qu'ils puissent comprendre. Quelquefois, on peut également inviter un parent, un cousin, un frère à l'accompagner pendant les consultations médicales. Ça permet également à cette famille, à ce parent, de poser des questions et de mieux comprendre la personne qui est malade. Il faut savoir que entre les crises, souvent la personne drépanocytaire se porte bien, et c'est la raison pour laquelle on ne comprend pas pourquoi est-ce que, mais de temps en temps, il dit qu'il a mal. En fait, ce ne sont pas des caprices. Ce n'est pas parce que la personne est paresseuse ou que la personne n'a pas de manque de volonté.
1: Vous dites paresseuse parce que parmi aussi les symptômes, il y a cette très grande fatigue.
2: Exactement, cette grande fatigue qui est liée à l'anémie, qui est une anémie chronique. Cette fatigue qui fait également que les personnes sont souvent considérées comme étant paresseuses, comme étant manque de volonté. Quand il s'agit de réunir la famille ou de faire des choses dans la famille, la personne dit « mais moi je peux pas parce que je suis fatiguée ». Et des fois, c'est très très mal compris.
1: Alors que c'est exactement le contraire, parce que vivre avec une maladie comme ça, faut avoir énormément de courage. C'est tout l'inverse de la paresse ou d'une attitude comme ça un petit peu négligente. Professeur Elenga, on va en parler au cours de cette émission. Il y a un point clé aussi par rapport à cette maladie, c'est qu'elle est compliquée. Il faut faire beaucoup de choses pour la contrôler et pour l'instant, à de très rares exceptions, c'est une maladie qui se ne soigne pas. Vous exercez-vous en Guyane, collectivité territoriale française d'Amérique du Nord, avec, on va le dire, un plutôt bon accès aux soins, ce qui n'est pas le cas partout dans le monde.
2: Oui, nous avons la chance d'être un département français, donc on a accès aux soins déjà, le dépistage néonatal, le diagnostic est fait précocement, tous les médicaments dont l'enfant a besoin, notamment l'hydratation, bon ça c'est les parents, l'acide folique, l'oraciline, enfin la pénicilline, les vaccinations, mais aussi l'hydroxyurée quand la personne a besoin, et même jusqu'à la greffe de moelle osseuse.
1: Ouais, tout ça c'est pris en charge par le système
2: de santé. Donc on a cette chance-là. Mais il faut savoir quand même que la prévention elle permet donc de pouvoir, même dans les pays non développés, des pays où il y a peu de moyens, un suivi médical régulier, une prévention par prévention des infections par la vaccination, par la pénicilline qui coûte de moins en moins cher, par l'acide folique et une bonne hydratation. Tout cela permet également aujourd'hui de pouvoir améliorer donc sa qualité de vie et améliorer également l'espérance de vie et puis surtout pouvoir vivre avec l'adipositose et pouvoir faire des choses, donc l'enfant aller à l'école, réussir et devenir un adulte, c'est conséquent dans la société.
1: Donc un bon suivi, faire passer les bons messages, c'est ce qu'on appelle l'éducation thérapeutique, cette forme de boîte à outils pour le patient, pour sa famille aussi, parce que souvent, au début, le patient est un enfant, elle repose sur pas mal de leviers. On va continuer d'en parler avec vous, si vous le voulez bien, professeur Elenga, mais tout de suite, on part pour le Gabon.
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1: Parole de patiente, de militante, on vous retrouve en ligne de Libreville, chez les Fabar Mbazogo, bonjour.
4: Bonjour.
1: Vous êtes présidente de l'association Zoé Action. À titre personnel, vous êtes patiente drépanocytaire. Comment décrire la vocation de votre association ?
4: Déjà, je vous remercie pour l'invitation. En fait, la vocation de mon association, c'est parce que j'ai découvert à l'âge de 16 ans que j'étais drépanocytaire. Mes parents géraient la maladie, mais ils ne me donnaient pas le nom de la maladie. Par la suite, j'ai eu beaucoup d'amis drépanocytaires, mes défunts frères, j'en avais deux, qui sont décédés de la drépanocytose. Et ce qui fait que j'ai eu malheureusement pas un bon accompagnement niveau médical, mais psychologiquement, je me disais que c'était important pour moi de pouvoir faire quelque chose parce que j'ai déjà moi-même la maladie. Et en plus de ça, il y a le déclic du fait que lorsqu'on a un accompagnement personnalisé avec les parents, ben on essaye au mieux de gérer les enfants pour que on puisse nous-mêmes être un exemple, parce que j'avais beaucoup de crises, mais j'avais besoin de parler de ce que je vivais, de ce que je ressentais, et le déclic est parti de là, en fait.
1: Avec aussi cette histoire familiale, on l'a compris, parce qu'il peut y avoir des issues fatales à la maladie, d'où justement faire passer tous ces messages qui sont diffusés pendant cette émission, informer, sensibiliser les familles. Si on veut être concret chez les Fabar Mbazogo, vous organisez quel type d'activité pour faire passer les messages auprès des familles, auprès des patients ?
4: Déjà, on fait des sensibilisations de terrain avec les équipes, avec les personnes qui m'accompagnent, le cabinet de consulting, le ministère de la Santé. On fait des actions concrètes sur le terrain où on voit des familles, où on voit des parents qui ont des enfants de 0 à 6 mois, et on en parle de l'importance du dépistage de la drépanocytose. Parce que ce qui est là, c'est que tout le monde ne connaît pas son statut, et quand bien même ils connaissent leur statut, ils ne prennent pas en compte véritablement l'impact de la maladie au sein des familles et même dans la vie de l'enfant drépanocytaire. Donc on fait des actions de sensibilisation, de dépistage et un accompagnement personnalisé selon le cas que l'on rencontre.
1: Donc il peut y avoir deux leviers, à la fois lutter contre la méconnaissance, mais aussi lutter contre une forme de stigmatisation qui pèse sur les patients. Chez vous, au Gabon, vous pouvez dire quand il y a des fausses croyances, des idées reçues, voire des choses complètement à côté de la plaque qui concernent les patients drépanocytaires, qu'est-ce qui vous vient en tête ?
4: La première chose que l'on dit, c'est qu'on a, on est sucé par un serpent. C'est un serpent qui suce le sang. Ça, ce sont des idées qui ont été, mais vraiment divulguées partout. On a également le fait que avoir l'ictère dans les yeux super jaunes, on nous confond à des personnes qui ont une maladie contagieuse physiquement. Et ça fait que beaucoup n'arrivent pas du tout à extérioriser le fait qu'ils soient malades. Parce qu'on est très marginalisés, on est incompris. On nous voit aujourd'hui, ça va, demain on est en crise, on se dit non, ils sont en train de s'amuser, ils ne sont pas malades, alors que c'est une maladie invisible, c'est une maladie qui ne se voit pas, et même si on a des symptômes tels que l'ictère, mais il n'y a rien physiquement qui vous dit que ça, c'est un malade drépanocytaire. Mais en Afrique, avec le coût des médicaments, ben physiquement on est quand même, on a un impact, on a un ventre, on a un gros ventre, parce que à force de faire des crises, la rate s'enfle, donc on a un ventre assez gonflé, on a des bras très minces, ce qui fait que moi à l'école ça a été très difficile,
1: Le regard des autres. Le regard des autres.
4: Le regard des autres, pointer du doigt, ça a toujours été comme ça, en fait.
1: Parce que vous aviez, on va dire, des complications visibles à l'œil nu, que ce soit ses yeux, en fait, c'est plus le blanc de l'œil. On va dire, c'est le jaune, voire le orange de l'œil. Donc, les gens croyaient que vous étiez contagieuse. Et on va le redire avec notre spécialiste en studio, un professeur Elenga. Absolument pas contagieux, la drépanocytosa. C'est une idée fausse. C'est n'importe quoi.
2: C'est une maladie qui n'est pas contagieuse. Ce n'est plus non plus un sort jeté. On ne peut pas, comme je vous disais dans la communauté haïtienne, on ne marche pas sur une maladie pour avoir la drépanocytose. Donc ça, c'est très important de déconstruire ces idées reçues. C'est dans certaines communautés, c'est très important.
1: Et puis on va dire que chaque région a sa propre idée.
2: Exactement.
1: Il y a les serpents. Il y a on a marché sur quelque chose qui nous a apporté un mauvais sort. Enfin tout ça c'est faux.
2: C'est faux.
1: Il faut le dire. Autant on respecte les croyances. Mais quand les croyances, elles font du mal aux patients, là, il faut s'en débarrasser parce que ça devient ce qu'on appelle une croyance néfaste. Vous avez organisé ces derniers jours chez les Fabar Mbazogo un événement chez vous au Gabon. Vous pouvez nous en parler en conclusion?
4: Vous êtes le drépanocyton.
1: Oui, exactement.
4: Et le drépanocyton, il consiste justement à faire une levée de fonds pour la cause de la drépanocytose, pour que l'on permette dans les jours à venir d'avoir un centre de drépanocytose. Au travers de ce drépanocyton, il y a une vulgarisation de masse avec les pharmacies, les hôpitaux. On a le CHUL de Libreville, l'un des grands hôpitaux de Libreville qui nous accompagne, et la direction du CHUL va nous faire la journée scientifique où on parlera avec les professionnels, le ministère de la Santé, les parents, les médias, où on pourra parler de la question de la drépanocytose et surtout de l'importance de comprendre cette maladie qui a été souvent et longtemps vécue avec d'autres mécanismes. Du coup, le drépanocyton, c'est une levée de fonds où les gens, ils viennent, voilà, comme le Téléthon, ils donnent quelque chose. Il y a un call center, ils donnent pour aider justement les pouvoirs à mettre en place un centre de drépanocytose et à faire également des achats de kits qui sont très importants, des achats de kits de dépistage précoce, prénatal, pour aider aussi les différentes PMI qui ne sont peut-être pas outillées dans ce sens.
1: Avec le gros appareil d'électrophorèse. Merci beaucoup. On voit toute l'importance de l'implication des patients dans la lutte contre leur propre maladie. Merci à vous. Bonne continuation avec votre association Zoé Action au Gabon. Professeur Elenga, c'est vraiment important de s'appuyer sur ces patients pour mieux faire passer les messages.
2: Les associations des patients jouent un rôle important, notamment pour le plaidoyer en faveur de la maladie, pour faire reculer la maladie, mais également pour agir auprès des pouvoirs publics, pour demander plus de moyens pour la lutte contre cette maladie, plus de moyens pour le dépistage, pour les médicaments, pour diminuer le taux des médicaments, pour également permettre à ce que les personnes de pensées qui n'ont pas assez de moyens puissent avoir accès à ces médicaments pour la prévention, mais également la vaccination, l'oraciline, l'acide folique, qui coûte cher dans les pays où il n'existe pas de prise en charge, notamment de sécurité sociale.
1: Et aussi impliquer les familles, c'est très important. Des conseils simples, on va en reparler, simples mais essentiels. On va poursuivre notre échange, on va donner la parole à des auditeurs, à l'un de vos confrères en Côte d'Ivoire, le professeur Kofi, professeur Elenga. On revient juste après ce titre, Diesel, Now or Never, sur RFI.

0: Priorité santé sur RFI, drépanocytose et bien-être, le titre de votre livre, professeur Narcisse Elenga, chef du service de médecine et chirurgie pédiatrique au centre hospitalier universitaire de Guyane, site de Cayenne. Vaccins, médicaments pour éviter les crises et les complications. On le dit, on le répète, c'est important de faire passer les messages, professeur. De ce côté-là, ça veut dire que les patients drépanocytaires sont davantage vaccinés que des enfants qui ne sont pas porteurs du gène et qui n'ont pas la maladie?
1: Les enfants drépanocytaires ont un renforcement vaccinal. Par exemple, les nourrissons, en France, les nourrissons, ils ont donc le vaccin à 2 mois, à 4 mois, alors que les patients drépanocytaires, ils doivent avoir un renforcement donc à 3 mois, à 2 mois, à 3 mois, à 4 mois. Donc, il y a un renforcement vaccinal. Et puis, il existe également certains vaccins qui sont importants, essentiels chez les patients drépanocytaires. Vous savez qu'ils ont un risque d'infection bactérienne.
0: Oui, c'est bien notamment. Ça, il faut expliquer. C'est pas le vaccin, il n'est pas contre la drépanocytose. Le vaccin, il protège parce que l'organisme, il est plus fragile aux attaques de l'extérieur.
1: Exactement. Donc les vaccins, comme le vaccin à fièvre typhoïde dans certaines régions. Donc c'est vraiment le renforcement vaccinal, c'est plus de vaccins, mais pour protéger contre l'infection, parce que ces personnes, ces patients ont un risque important de faire des infections plus sévères également.
0: Donc on va dire qu'elles ont une immunité moins forte, c'est ça?
1: Oui, leur immunité est diminuée du fait de la rate qui va souffrir des crises au niveau de la rate. La rate, vous savez que c'est un organe qui a une fonction immunitaire, c'est-à-dire ça produit des cellules qui vont nous permettre de nous défendre contre les infections. Du fait donc des crises au niveau de la rate va finir par perdre sa fonction et donc c'est pour cela que les personnes drépanocytaires vont être susceptibles à ces infections, notamment avec ces infections bactériennes.
0: Et c'est vrai que on avait un de vos confrères en Afrique centrale qui nous expliquait aussi que on disait aux mamans comment palper la rate de leur enfant pour voir s'il n'y avait pas de grossissement, ça pouvait être un cas d'urgence.
1: Très bien. Dans le cadre de l'amélioration de la prise en charge, il y a l'éducation thérapeutique où on apprend aux mamans à palper la rate. La rate, c'est donc un organe, c'est un muscle qui est juste sous les côtes à gauche. Et donc, lorsqu'il grossit...
0: Il y a le cœur, si je me trompe pas, on descend et dès que ça devient un peu mou, c'est là.
1: Voilà. Ouais. Quand c'est en général, on le touche pas. Dès qu'on le touche, ça veut dire qu'il a grossi. Et dès qu'il grossit brutalement, c'est une urgence parce que ça veut dire que la rate fonctionne moins bien et souvent, c'est ce qu'on appelle une séquestration, c'est-à-dire que les globules rouges sont donc piégés de la rate et ça grossit, c'est douloureux et souvent, c'est une anémie grave et il faut
0: consulter en urgence
1: pour avoir accès à un traitement adapté en urgence.
0: Tout à l'heure, on a parlé de l'acide folique, ça sert à quoi et pourquoi il faut en prendre tout le temps?
1: L'acide folique aide l'organisme à fabriquer des globules rouges.
0: D'accord.
1: En effet, chez les patients drépanocytaires, comme leurs globules rouges sont fragiles, donc leur durée de vie est raccourcie, et donc la moelle osseuse doit travailler beaucoup plus intensément pour pouvoir produire les globules rouges. Et donc la moelle osseuse a besoin de cet acide folique pour pouvoir produire les globules rouges. Donc le fait donc de travailler intensement, ces besoins sont augmentés. C'est pour ça qu'il faut en prendre à tout le temps pour pouvoir aider la moelle osseuse.
0: Vigilance particulière sur l'hydratation, surtout quand il fait chaud, surtout quand il fait froid. Pourquoi?
1: Mais parce que l'hydratation va permettre une meilleure circulation des globules rouges pour éviter donc ce blocage des globules rouges au niveau de la circulation donc des crises. Il faut savoir également que l'hydratation est une mesure facile puisque c'est de l'eau, mais c'est très important parce que la déshydratation va provoquer des crises douloureuses chez les patients drépanocytaires.
0: Un patient drépanocytaire, il se lance pas dans l'ascension du Mont Cameroun non plus.
1: Non, parce que quand on est en altitude, au-delà de 1500 mètres, on commence à manquer de l'oxygène. Or, quand on manque de l'oxygène, cela accentue la déformation des globules rouges, donc cela va provoquer donc leur blocage au niveau de la circulation, donc des crises douloureuses.
0: Alors, pour autant, on n'interdit pas aux enfants drépanocytaires de faire toute activité physique, mais il faut y aller un petit peu différemment.
1: L'activité physique, elle doit être adaptée. Au contraire, elle est bénéfique parce qu'elle va permettre à l'enfant de pouvoir mieux gérer donc la crise, mais surtout également mieux gérer le manque d'oxygène et surtout l'activité physique est bénéfique parce que ça permet également, ça contribue à une meilleure santé de façon générale et ça améliore également l'estime de soi.
0: Et ça redonne le moral.
1: Le moral, effectivement.
0: Auditeur en ligne, tout de suite, on part pour la Guinée.
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0: Bonjour Thierno.
5: Bonjour Caroline.
0: Alors vous êtes à Conakry, Thierno, votre fils est âgé de 4 ans. Le diagnostic de la drépanose est tombé il y a un an. Suite à quels symptômes, s'il vous plaît Thierno?
5: Suite à des symptômes, parce qu'il est tombé toujours malade, nous sommes partis à l'hôpital. On avait diagnostiqué le palium pour une première fois.
0: Oui.
5: J'ai été dans un autre hôpital, on m'a diagnostiqué le type SC.
0: D'accord.
5: Chose que je ne connaissais pas et je n'avais jamais entendu parler.
0: D'accord, on va y revenir si vous le voulez bien. C'est un médecin qui vous a orienté vers le dépistage. Le petit, il se plaignait de crises douloureuses, il avait mal, il pleurait beaucoup?
5: Oui, il pleurait beaucoup, il avait mal au ventre. Oui.
0: Est-ce qu'il y avait d'autres cas de drépanocytose dans la famille?
5: Le premier cas dans la famille, c'est le fils de ma petite sœur.
0: D'accord, donc il y avait quelqu'un d'autre qui était concerné. Aujourd'hui, ouais. Du côté des médicaments, du côté des conseils du médecin, du docteur, qu'est-ce qu'il vous a recommandé, ce médecin?
5: De l'acide folique.
0: Oui.
5: L'acide folique et l'ospène, quand
0: d'accord.
5: Il a mal.
0: Est-ce que
5: l'acide folique, on en prend tous les jours.
0: D'accord. Est-ce que vous avez remarqué que depuis que vous donnez ces médicaments, le petit va mieux?
5: Oui, depuis qu'on a commencé à prendre ça, ça commence à aller un tout petit peu.
0: Un tout petit peu mieux. Vous avez d'autres enfants, Thierno?
5: Oui, j'ai des autres enfants, oui.
0: Est-ce qu'ils ont été dépistés, les autres petits?
5: Non, pas encore.
0: Est-ce qu'ils ont des symptômes ou est-ce qu'ils se portent bien?
5: Ils se portent bien.
0: Pour l'instant, il n'y a pas de symptômes. Et vous avez des questions? Parce que vous n'avez pas pu poser toutes vos questions au médecin que vous avez vu. Je vous en prie, Thierno, allez-y.
5: La première question, je voudrais savoir si le type SC est plus dangereux que les autres.
0: Mmh. Alors, c'est vrai que quand on parle de la drépanocytose, il y a des gens de l'extérieur qui ne connaissent pas bien. Ils entendent AS, SS, SC, tous ces sigles. On ne va pas rentrer complètement dans le détail. Mais en tout cas, ce qu'on entend, c'est que votre fils, il a 4 ans, il a des symptômes, des douleurs, il prend des médicaments, il est SC. Professeur Elenga, qu'est-ce que vous pouvez dire en termes de symptômes et de prise en charge à notre auditeur de Guinée pour son petit garçon qui est SC?
1: Déjà, je réponds à sa question. Est-ce que la forme SC est plus dangereuse que les autres? Donc déjà, je vous dis, Monsieur Thierno, non. Habituellement, la forme SC est beaucoup moins sévère que la forme SS. Mais la forme SC nécessite également un suivi régulier, médical. Comme vous avez vu, la prise donc de la pénicilline et la prise également de l'acide folique. Certaines personnes qui sont SC ont peu de symptômes, mais d'autres en revanche ont également des complications qui peuvent survenir également. Donc que ça soit SS ou SC, le suivi doit être régulier. Mais il faut savoir que les formes SSC sont en général moins sévères que les formes SS.
0: Est-ce que ces formes SC, on les retrouve par exemple plus souvent en Afrique de l'Ouest?
1: Oui, l'hémoglobine C est une hémoglobine originaire d'Afrique de l'Ouest. Donc ces formes sont beaucoup plus fréquentes en Afrique de l'Ouest. Et ce sont les personnes qui sont originaires de ces régions qui ont cette forme.
0: Alors en Afrique centrale, si on est au Cameroun ou en RDC ou au Congo-Brazza, on va plutôt être sur des formes SS. Voilà.
1: Exactement.
0: J'ai appris récemment, je ne ramène pas ma science, mais c'est vrai que je ne savais pas. Donc des fois, il y avait des patients qui nous disaient « je ne suis pas SS et j'ai des symptômes ». Il faut dire qu'on peut avoir des symptômes quand on est SC, c'est important de le dire.
1: C'est très important de le dire, d'autant plus que les personnes SC, parfois, elles sont diagnostiquées tardivement. Parce que certaines présentent très peu de symptômes à un moment donné de leur vie. Et d'autres présentent des symptômes beaucoup plus graves.
0: Et certains médecins disent non, si vous n'êtes pas SS, vous ne pouvez pas avoir de symptômes. Et ça, c'est faux.
1: C'est faux.
0: Et il faut le dire, c'est très important.
1: C'est archi faux, oui.
0: C'est archi faux. Vous avez une autre question, Thierno, s'il vous plaît?
5: Les crises sont-elles identiques?
1: En général, en effet, donc, les formes SC ont beaucoup moins de crises dans l'enfance et beaucoup moins d'anémie. Vous voyez, il y a moins d'anémie. Mais il faut savoir que elle constitue également une forme grave de la drépanocytose comme les formes SPS, donc nécessitant un suivi.
0: Voilà pour ces réponses. On vous remercie infiniment pour votre appel, Thierno. Très bonne journée à vous. On a un message enregistré par Hubert de Yaoundé au Cameroun. On l'écoute tout de suite.
6: Bonjour, moi c'est Hubert depuis le Cameroun. J'appelle par rapport à la situation de ma fille qui est drépanose, et on a découvert la maladie quand elle avait 1 an. Nous sommes allés à l'hôpital, on nous a fait part que c'était la malnutrition au départ. Et après l'hospitalisation, après quelques jours à l'hôpital, nous sommes sortis. Après 3 mois, elle a encore rechuté, nous sommes allés à l'hôpital. De tout le temps, durant 1 an jusqu'à presque 4 ans, elle passait dans les transfusions, tout le temps, presque 3 mois de transfusion. Et après les 4 ans, nous sommes allés refaire un autre électrophorèse et on a vu l'électrophorèse a donné qu'elle est AS et nous avons fait 2 électrophorèses en effet. Elle est toujours AS et l'électrophorèse nous dit que c'est le S qui domine chez elle. On a changé d'hôpital. Le médecin nous a parlé des vaccins, qu'elle n'a pas tout pris ses vaccins et puis nous avons fait les vaccins en juin 2025. Depuis là, jusqu'à maintenant, elle n'est plus tombée malade. Et comme médicament qu'elle prend à la maison, il y a Advil, Ospen, Cataplan 25, Cefixime qu'elle prend pour ça. Et quand elle a les douleurs, et puis elle, parfois elle a mal au pied, parfois c'est la main qui fait mal. Et puis on lui donne Cataplan 25 pour lui soulager. Et puis ça peut, la douleur peut partir d'une semaine à presque 2 semaines. Je veux savoir s'il y a un médicament à prendre pour éviter les douleurs et quel aliment doit-elle prendre? Comment faire pour qu'elle prenne du poids comme une personne normale?
0: Alors Hubert, qui a beaucoup de questions, on va peut-être pas pouvoir tout dire, mais en tout cas ce qu'on entend, c'est que déjà avec la supplémentation en acide folique et la vaccination, sa fille va mieux. Donc là, pour les auditeurs qui nous écoutent, ça incite à vraiment être suivi. Hein.
1: Oui, ça incite déjà à aller voir un spécialiste de la dépenstose pour faire le diagnostic.
0: Ouais, donc déjà, on a
1: parce
0: des conseils.
1: En général, quand on est AS, on n'a pas ces symptômes-là.
0: Bah là, elle a des symptômes, hein. Elle a des douleurs. Apparemment, elle a les pieds qui gonflent parce qu'elle dit qu'elle a mal aux mains et aux pieds. Ça, c'est un symptôme.
1: Mais c'est un symptôme de la dépenstose. Donc, il faut qu'elle aille voir un médecin spécialiste pour essayer de préciser le diagnostic. Et il faut savoir également que quand on fait l'électrophorèse d'hémoglobine, à proximité, après une transfusion, souvent c'est faussé.
0: D'accord.
1: Parce que la transfusion apporte de l'hémoglobine A et ça fausse le résultat. Donc il va falloir vraiment faire le diagnostic correctement déjà.
0: Il faut affiner, important. C'est la première priorité. Oui. Retourner à l'hôpital, refaire les prises de sang, refaire les tests. Deuxième chose, cette petite fille apparemment est très chétive, très frêle. Et c'est vrai que dans votre livre, hein, professeur, il y a des conseils en nutrition. Comment faire un petit peu prendre du gras à cette petite fille pour qu'elle se porte mieux?
1: Cette petite fille a donc... Elle a eu une malnutrition et pour l'instant, elle reste encore toujours maigre. Donc, elle a besoin d'avoir une alimentation diversifiée, équilibrée, mais surtout riche en protéines et en énergie. Donc, il n'y a pas de régime spécifique pour les personnes dépensitaires, mais je conseillerais donc déjà à cet auditeur que l'alimentation soit riche donc en viande, poisson, d'accord, les œufs.
0: Légumineuses,
1: les lentilles, les haricots, les céréales, du lait également, des arachides, de la pâte d'arachide, c'est très important, c'est riche. Et puis, ajouter également de l'huile, n'est-ce pas, végétale dans la cuisson. Et puis, je conseille également 3 repas par jour avec 2 à 3 collations par jour. Il faut vraiment augmenter le nombre de repas, même si c'est en petite quantité, selon la tolérance, selon l'acceptation de l'enfant. Cela permet donc d'apporter suffisamment de protéines et suffisamment d'énergie et va aider donc l'enfant à grossir.
0: Une alimentation très riche.
1: Très riche. Mais, à propos donc du médicament, parce qu'il y a quand même une question, est-ce qu'il y a un médicament pour arrêter les crises? Donc, on revient encore sur le fait qu'il faut d'abord préciser le diagnostic et surtout ne pas donner des médicaments, ne pas faire de l'automédication sans l'avis des médecins spécialistes de la dépensitose.
0: Retourner à l'hôpital pour en parler avec un spécialiste. On va justement avoir tout de suite le regard d'un spécialiste en Afrique de l'Ouest.

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1: Avec nous, professeur Gustave Coffi. Bonjour, professeur.
2: Bonjour.
1: Alors, vous êtes professeur, chef du service d'hématologie clinique au CHU Dieu-Pougon, président du comité scientifique de la Société africaine d'hématologie, du réseau ivoirien de la lutte contre la drépanocytose. Vous aussi, un livre que vous avez signé sur cette maladie, Tout savoir sur la drépanocytose, aux éditions universitaires de Côte d'Ivoire. Professeur Coffi, est-ce que la drépanocytose, c'est une maladie connue chez vous en Côte d'Ivoire?
2: Oui, bien sûr, la drépanocytose est une maladie connue depuis une trentaine d'années, puisque les premiers travaux qui ont été réalisés sur la drépanocytose en Afrique ont été, n'est-ce pas, les travaux du professeur Cabane, paix à son âme, et puis le professeur Sangaré. Donc, depuis plus d'une trentaine d'années, il y a des études qui ont été faites, qui ont permis, n'est-ce pas, de situer la prévalence au plan national. Et puis, il y a des luttes qui sont effectuées depuis des années. Donc, cette maladie est très connue.
1: Situer la prévalence au niveau national, vous avez les chiffres?
2: Oui, au niveau national, la prévalence a été estimée à 12%, avec une inégale répartition en fonction, n'est-ce pas, des différentes régions de la Côte d'Ivoire. Par exemple, on sait qu'au nord de la Côte d'Ivoire, les taux de prévalence sont plus élevés, de l'ordre de 20%, alors qu'au sud, le taux de prévalence tombe à 4%, à 8% au centre, et puis à 2% à l'ouest.
1: Quand vous dites 12 ou 20%, c'est porteur du trait drépanocytaire et pas de la drépanocytose maladie.
2: C'est le porteur du trait.
1: Ouais. Et dans votre hôpital de Dieu-Pougon, vous suivez par exemple combien de personnes concernées par la maladie?
2: Environ 14 650 personnes que nous suivions.
1: Ah, donc c'est une énorme cohorte que vous avez, vous. Hein. Vous suivez énormément de monde parce que vous êtes le centre de référence. Vous disiez qu'il y avait donc des zones davantage touchées que d'autres. Est-ce qu'aujourd'hui, justement, quand on est en zone reculée, c'est plus compliqué d'être traité, pris en charge pour la drépanocytose?
2: Ah oui, absolument, puisqu'il n'y a pas une décentralisation, parce que le problème, c'est que la drépanocytose n'est pas encore admise par certains pays comme étant une priorité de santé.
1: Oui.
2: Parce que depuis 2006, l'OMS a estimé que c'est un problème de santé publique. Et donc, aujourd'hui, nous sommes en train de faire un plaidoyer pour faire en sorte qu'il y ait une décentralisation de la prise en charge au niveau des zones les plus reculées. Parce que dans ces zones de santé primaire, il est important, n'est-ce pas, d'implémenter le dépistage néonatal systématique et de faire ce qu'on appelle la sensibilisation.
1: Et en même
2: temps, c'est notre objectif.
1: Il y a un sujet qu'on n'a pas abordé depuis le début de cette émission, pourtant il est crucial, c'est les frais engendrés par la maladie, parce qu'on a dit il y a toute cette vaccination, il y a l'acide folique, il y a la pénicilline, et dans certains cas, ben, tout ça n'est pas remboursé, ça peut représenter une vraie somme, encore plus quand il faut financer ce fameux médicament, l'hydroxyurée, qui chez les personnes qui ont développé beaucoup de crises, va permettre d'avoir moins de souffrance, moins de manifestations, tout ça, ça coûte très cher pour l'instant.
2: Absolument, puisque nous avons réussi à mener une étude, n'est-ce pas, du coût qui revient, n'est-ce pas, à chaque malade, n'est-ce pas, par mois. Nous avons estimé le coût dans l'ordre de 30 euros par mois. Et imaginez-vous une famille qui a au moins deux ou trois enfants malades. Vous voyez un peu l'impact que cela peut apporter, n'est-ce pas, sur la charge financière de sa famille. Donc, c'est une réalité que nous vivons au quotidien.
1: Justement, on a un patient, un auditeur du Tchad, Mahamat, qui voulait avoir des informations sur un médicament qui est conditionné au Sénégal, s'appelle le Drépaf. Vous connaissez ce médicament, professeur?
2: Oui, le Drépaf, je le connais bien parce que c'est de l'hydroxyurée.
1: Ouais.
2: Parce que de plus en plus, il y a des politiques nationales qui sont réalisées pour amener à la production, n'est-ce pas, de l'hydroxyurée à moindre coût. Mm. Nous avons eu le cas, n'est-ce pas, du Nigeria l'année dernière lors du congrès mondial sur la drépanocytose, qui a pu, n'est-ce pas, mettre en place l'hydroxyurée à moindre coût. Le Drépaf, c'est dans le cas, n'est-ce pas, avec le groupe du Robin U, qui ont réussi, n'est-ce pas, à faire financer la production locale, n'est-ce pas, de l'hydroxyurée. Donc, le Drépaf, c'est l'hydroxyurée qui a été produit au plan national et qui est à très moindre coût et accessible, n'est-ce pas, pour l'ensemble des patients.
1: Et ça, c'est le genre d'initiative qu'on salue, qu'on soutient, parce que rendre ces médicaments accessibles au plus grand nombre, c'est absolument essentiel. On peut donc imaginer, professeur, ce sera ma dernière question, que vous êtes extrêmement impliqué dans ce plaidoyer. Vous voulez faire passer quoi comme message? On l'a entendu, que la DREPA soit vraiment une problématique numéro un de santé publique, améliorer l'accès aux soins, lutter contre les fausses croyances, soutenir les familles. Qu'est-ce que vous voulez faire passer comme message?
2: Non, le message que nous voulons faire passer, c'est de comprendre que vraiment la drépanocytose est un problème de santé publique et que les moyens nécessaires pour d'autres maladies telles que les maladies infectieuses sont forcément liés Parce que sur les dépendancitaires, il y a une fréquence élevée des infections. Donc, c'est important quand même que le Fonds mondial puisse s'intéresser à ça.
1: Oui.
2: Donc, je pense que le plaidoyer, c'est de faire en sorte que vraiment les maladies soient prises en charge et que ça rentre, n'est-ce pas, dans le cadre du paquet minimum d'activité. Parce qu'on constate que environ 80% des enfants meurent avant l'âge de 5 ans. Donc, si on met en place un dépistage néonatal et qu'on rend la gratuité ciblée des enfants qui sont fragiles, on pourrait quand même réduire la mortalité et la mobilité chez ces enfants-là.
1: Merci beaucoup, professeur Gustave Kofi, pour vos explications, pour votre éclairage. Professeur Narcisse Elenga, on arrive à la conclusion de notre émission. Vous soignez, on l'a dit, outre-mer. C'est vrai que l'accès aux soins, il est assez différent avec ce que vient de nous décrire le professeur Kofi, surtout quand on s'éloigne d'Abidjan, quand on est en milieu rural.
0: L'accès aux soins est tellement différent que, il y a quelques années, j'avais écrit un article où je fais un plaidoyer au niveau de la communauté médicale internationale pour qu'il y ait la prescription de doxurée, notamment chez les personnes, les patients de phénotype SS ou S-bêta 0 thalassémie, précocement. Mm. Je disais même que c'est précocement avant l'apparition des premiers symptômes. Je considère que la dépendance est une maladie grave.
1: Mm.
0: Quand un enfant a un diabète, on n'attend pas qu'il ait des symptômes pour lui donner l'insuline.
1: Absolument.
0: Dans la dépendance, on attend qu'il soit grave pour donner un médicament. Mm. Donc moi, j'ai fait un plaidoyer pour qu'on puisse le traiter efficacement par ce médicament. Et aujourd'hui, avant, c'était 2 ans. On est descendu maintenant. Ça a 9 mois maintenant qu'on peut prescrire doxurée, notamment en France.
1: Donc, parce qu'aussi, il y a des formes pédiatriques, c'est très important de le dire. On a une question, justement, de Mohamed Lamine qui vit en Guinée. Est-ce qu'il y a, en France, des méthodes curatives définitives? Bien sûr, c'est ça ce qu'attendent tous les parents, toutes les familles. On va dire, c'est encore assez limité, hein.
0: Oui, il y a des méthodes curatives, comme la greffe de moelle osseuse ou le schémateux poétique, à condition d'avoir un donneur compatible. Il faut savoir qu'on n'a pas toujours la chance d'avoir un donneur. Les meilleures greffes se font avec les donneurs de la fratrie, c'est-à-dire par les frères et les sœurs de même père, même mère. Et puis la greffe, elle est indiquée dans certaines formes très compliquées d'adapanstose, donc elle n'est pas accessible à tout le monde.
1: Mmh.
0: Mais c'est le meilleur traitement aujourd'hui reconnu comme étant le traitement qui permet de guérir l'adapanstose. Et plus récemment, il y a également d'autres moyens thérapeutiques, la thérapie génique qui aujourd'hui, bon.
1: Qui a notamment été développée aux États-Unis.
0: Aux États-Unis.
1: C'est des millions de dollars.
0: Oui, ça coûte à peu près pour un seul patient, à peu près 2 millions de dollars, et donc ça peut pas être accessible à tout le monde.
1: On vient de dire qu'en Afrique, les gens n'avaient pas de quoi se payer les médicaments qui coûtent même pas 30 euros par mois. Donc,
0: Afrique, on a besoin aujourd'hui de rendre accessible l'hydroxyurée.
1: C'est ça la priorité.
0: Les indications doivent être le plus larges possible pour permettre à ce que les patients puissent être pris en charge, éviter les crises, éviter les hospitalisations, avoir une meilleure qualité de vie pour pouvoir aller à l'école normalement et pouvoir grandir normalement.
1: Et c'est vrai que c'est un médicament qui peut changer vraiment la vie des patients et des familles. Professeur, vous donnez aussi la parole à des patients dans votre livre, et c'est important de dire qu'il y en a qui font des projets, qui font des familles, qui ont des métiers, qui font des études, parce que c'est pas une malédiction, cette maladie.
0: Le témoignage des patients est merveilleux, non seulement pour la communauté médicale, pour voir que ce travail que l'on fait est quand même est porteur, parce qu'on voit bien que les patients, ils arrivent à avoir des projets, ils arrivent chacun à mener une vie la plus normale possible. Ils arrivent à se prendre en charge, notamment dans le cadre de l'appropriation de leur santé. C'est ce qu'on appelle, vous avez parlé tout à l'heure d'éducation thérapeutique, qui permet à la personne de pouvoir se prendre en charge, connaître son corps, connaître les symptômes qui vont amener à des crises, et tout cela permet de pouvoir améliorer sa santé, être acteur de sa santé.

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0: vous écoutez le grand journal du soir. Il est 14h, bientôt 6 minutes à Washington. On va prendre la direction des États-Unis à présent, Christophe Paget, pour commenter cette décision de la Cour suprême. Les entreprises américaines vont désormais pouvoir saisir la justice contre Cuba.
1: Oui, réclamer des indemnisations pour les biens saisis après la révolution castriste. C'est ce qu'a décidé la Cour suprême des États-Unis, une décision qui pourrait ouvrir la voie à de nombreuses poursuites contre l'île communiste. Écoutez la correspondance de Lubna Anaki.
2: En rendant sa décision ce mardi, la Cour suprême donne raison à ExxonMobil. Le géant pétrolier avait saisi la justice américaine en 2019 contre l'entreprise publique cubaine Corporación Cimex, l'accusant d'utiliser des stations-service et une raffinerie qui lui appartenait il y a plusieurs décennies. Des biens qui avaient été saisis en 1960 dans la foulée de l'arrivée au pouvoir de Fidel Castro. Techniquement, les États-Unis disposent d'une loi interdisant les poursuites judiciaires contre des gouvernements étrangers ou leurs agents, mais la Cour suprême estime qu'elle ne s'applique pas dans cette situation. Ce qui signifie que d'autres entreprises américaines pourraient suivre l'exemple d'ExxonMobil. Tout cela intervient alors que Donald Trump a intensifié les attaques contre la Havane. Son administration met la pression sur Cuba depuis des mois. En mai, par exemple, la justice américaine a inculpé l'ancien président Raúl Castro de meurtre et Washington a également imposé un blocus et menace régulièrement de sanctions. D'ailleurs, Donald Trump lui-même avait dit soutenir la procédure d'ExxonMobil devant la Cour suprême. La décision a été rendue à 6-3, les 6 étant les juges ultra-conservateurs proches du président. Lubna Anaki, New York, RFI.
0: De New York, on repart à Bruxelles pour parler cette fois économie, car ce mardi, l'Union européenne a fait un premier pas vers l'adoption d'un euro numérique. Alors, l'euro numérique, Christophe Paget, c'est le dossier de ce 20h.
1: Oui, puisque le Parlement a voté en commission et a validé le principe de cet euro numérique. Alors, pour en parler avec nous, Nathanaël Vitran, du service économie de RFI, bonsoir. Nathanaël, d'abord, de quoi parle-t-on? L'euro numérique, qu'est-ce que c'est?
3: Eh bien, c'est tout simplement l'équivalent numérique de la monnaie européenne. C'est un projet porté par la Banque Centrale Européenne depuis plus de 6 ans et qui vise à proposer une alternative dématérialisée aux pièces, aux billets de banque. Alors évidemment, ces alternatives, elles existent aujourd'hui. Vous pouvez déjà régler une facture en magasin ou sur Internet, transférer de l'argent de particulier à particulier grâce à votre carte bleue ou grâce à des applications, des services financiers sur votre téléphone. Sauf que l'immense majorité de ces services sont américains. Visa, Mastercard, American Express, Apple Pay, PayPal, Google Pay, etc., etc. Résultat, contrairement à la Chine, par exemple, eh bien, l'UE a beau imprimer ses billets de banque, elle a beau frapper ses propres pièces de monnaie, l'Europe n'est pas souveraine en matière de paiement dématérialisé.
1: Et c'est grave, docteur?
3: Eh bien, jusque-là, c'était presque une maladie indolore. C'est ce qui explique d'ailleurs que rien n'ait bougé pendant des années, jusqu'à ce qu'en 2024, la Cour pénale internationale émette un mandat d'arrêt visant Benjamin Netanyahou et plusieurs responsables israéliens accusés de crimes de guerre et de crimes contre l'humanité à Gaza. Quel rapport allez-vous me dire? Eh bien, en représailles, Donald Trump a placé sous sanction plusieurs juges de la CPI et soudain, ce manque de souveraineté est devenu très concret. Écoutez ce que me disait à ce propos l'eurodéputé Aurore Laluc il y a quelques mois.
4: Sur ces listes de personnes sanctionnées, normalement, on trouve des membres d'Al-Qaïda, de Daesh, des narcotrafiquants. Et en fait, quand on est mis sur cette liste de sanctions, on n'a plus accès à aucun service numérique américain. Visa, Mastercard, il n'y a plus accès. On est en train de se rendre compte que toutes nos cartes de paiement sont américaines et que c'est un danger.
1: Et Nathanaël, est-ce que cette prise de conscience a porté ses fruits?
3: Eh bien oui, Aurore Laluc, elle dirige la commission aux affaires économiques et monétaires du Parlement européen et à ce titre, c'est elle qui présidait tout à l'heure à la séance ce mardi.
5: Adopted, digital euro is adopted. This is an historic day for Europe.
3: Euro numérique adopté, un moment historique pour l'Europe, a-t-elle dit.
1: Et concrètement, qu'est-ce que ça veut dire?
3: Alors, c'est l'Europe, ça veut dire qu'il va falloir être patient. Ce vote marque l'ouverture de négociations techniques entre les différentes institutions européennes. La BCE espère lancer un projet pilote d'euro numérique en 2027, mais le lancement n'aura pas lieu avant, au mieux, 2029.
1: Merci Nathanaël Vitran.
0: En Hongrie, les députés approuvent des mesures de lutte contre la corruption.
1: Oui, mesures promises par le nouveau Premier ministre, Péter Madgyar, lors de sa campagne. Des réformes qui doivent aussi permettre au pays d'accéder aux milliards d'euros de fonds européens gelés. Un gel qui date de l'époque de Viktor Orban. L'Europe voulait ainsi lutter contre ses atteintes à l'état de droit. Fin mai, Bruxelles avait annoncé qu'elle allait débloquer 16 milliards d'euros pour la Hongrie si ces réformes étaient votées. En France, Marc Bloch entre ce soir au Panthéon. Marc Bloch, historien, soldat, résistant, assassiné par la Gestapo en 1944 et auteur de L'étrange défaite, livre sur la débâcle française de 1940. La cérémonie solennelle, qui se déroule donc à Paris, est ouverte au public. Les cercueils de Marc Bloch et de

0: sa femme, Simone Vidal, commenceront à remonter la rue Soufflot vers le Panthéon juste après 21h de Paris, dans un peu moins d'une heure.
1: Et dans les prochaines minutes, on va retrouver l'envoyé spécial de RFI, Baptiste Coulon, aux alentours du Panthéon. Toujours en France, les suites de l'affaire Liana, fillette de 11 ans assassinée. La mission d'inspection a rendu, on le rappelle hier, son rapport au Premier ministre.
0: Plusieurs défaillances ont été relevées. Le garde des Sceaux, Gérald Darmanin, et le ministre de l'Intérieur, Laurent Nunez, ont annoncé de premières sanctions contre des magistrats et des gendarmes. Mais de nombreux parlementaires dénoncent une responsabilité politique du gouvernement dans cette affaire. Gouvernement qu'ils ont interpellé aujourd'hui dans l'hémicycle à l'Assemblée. Marie Lecoq.
2: Gérald Darmanin a encore été la cible des députés cet après-midi à l'Assemblée nationale. Parmi les mesures annoncées par le garde des Sceaux hier, des sanctions contre un magistrat en charge de l'enquête. Mais la députée insoumise Mathilde Feld persiste et signe.
3: Vous allez sanctionner les agents qui ont commis des fautes. Allez au bout de la démarche, monsieur le ministre, et démissionnez.
2: Au Rassemblement national, on maintient la pression. La députée Anne Sicard.
4: Le peuple français demande une révolution pénale et carcérale.
2: Pour Boris Vallaud, chef du groupe socialiste à l'Assemblée nationale, seule une proposition de loi intégrale sur les violences sexistes et sexuelles contre femmes et enfants peut faire la différence. Sa demande est claire.
5: Quand comptez-vous mettre à l'ordre du jour cette proposition de loi transpartisane ?
2: Sébastien Lecornu détaille le calendrier.
6: Je provisionne du temps du gouvernement au début du mois d'octobre pour permettre de discuter du texte.
2: D'ici là, le Premier ministre promet déjà des avancées. Il s'engage à ce qu'un certain nombre de mesures de la loi intégrale figurent dans un autre projet de loi, celui sur la protection de l'enfance, attendu dans l'hémicycle à partir du 15 juillet.
0: Marie Lecoq, toujours en France, toujours dans l'hémicycle, les députés approuvent une réforme constitutionnelle pour accorder, je cite, une autonomie au sein de la République à la Corse. Le texte a été adopté par 271 voix contre un peu plus de 200. Il divise. Il doit encore passer par le Sénat. La réforme prévoit notamment d'accorder à la Corse des pouvoirs réglementaires et législatifs.
1: Et puis là, l'appel du secrétaire général de l'ONU qui presse le monde d'agir, je cite, avec beaucoup plus d'urgence pour limiter le réchauffement climatique.
0: Oui, et Antonio Guterres avise tout particulièrement les patrons des grandes entreprises d'intelligence artificielle. En ce moment, c'est l'Europe qui a chaud. Allemagne, Belgique, Espagne, Italie, Portugal, Royaume-Uni. Et puis la France, ce mardi, le Premier ministre a activé le plan Orsan pour mobiliser le système de santé. Il a aussi demandé à ses ministres de ne pas se déplacer cette semaine pour se concentrer d'abord sur la canicule. Aujourd'hui, 54 départements sont en vigilance rouge. Il y en aura 58 demain. Plus de 90% de la population française est exposée à des chaleurs extrêmes, favorisées, on le répète, par le réchauffement climatique. On se dirige vers Paris, la capitale, où des Parisiens se réfugient en ce moment dans les parcs, les jardins ou encore dans les squares pour tenter de trouver un peu de fraîcheur. Juliette Pietraszewski s'est rendue dans un parc.
7: Près d'un point d'eau et sous les arbres, Célestine, auxiliaire parentale, a une stratégie bien rodée pour préserver de la canicule le petit Arthur, 18 mois.
8: Déjà le matin, on les sort, toujours les mouiller. Et ils jouent, je les fais déjeuner au parc. Et après, dès qu'on rentre à la maison, je les douche. Et là, il peut dormir tranquillement.
7: Assis sur un banc, Yannick, il est lycéen. Les cours de son établissement ont été suspendus face aux températures trop élevées.
9: On a reçu un message pour nous dire que c'était annulé. L'arrêt des notes était déjà passé, du coup, c'était pas très important. On n'est pas forcément préparé à une chaleur comme ça. Les salles avec les ordinateurs qui chauffent, c'est beaucoup trop chaud. On ramène des bouteilles d'eau, on boit beaucoup. Et sans climatisation, sans ventilateur, c'est très dur.
7: Dans l'herbe, un brumisateur dans les mains, Nabil et sa compagne tentent de rafraîchir leur petite fille.
10: On essaye de trouver des activités, de la rafraîchir parce qu'il fait aussi chaud à la maison. Donc voilà, on essaye de l'occuper, de trouver des petites activités, de sortir dans les parcs. De quoi trouver de l'air frais, des points d'eau, la Seine ou des endroits où est-ce qu'il fait un peu plus frais ou bien même des fontaines où les enfants puissent marcher. C'est un peu spécial de voir les cartes qui étaient prédictives d'il y a 10 ans et que c'est pire que ce qui était prévu. C'est problématique pour les enfants et surtout ça fait peur quoi, pour la suite.
7: Et les scientifiques le répètent, ces vagues de chaleur plus fréquentes, plus nombreuses et plus intenses sont le signe évident du changement climatique.
0: Un reportage signé Juliette Pietraszewski, RFI 20h15 à Paris, c'est la fin de ce journal, mais RFI Soir continue avec vous, Romain Ouzoui.
1: Merci Christophe Pagé. Et dans 15 minutes, ce sera Afrique Soir. D'ici là, ce qui nous attend, on va continuer de parler de la vague de chaleur. On va évoquer la stratégie du Rassemblement National qui tente d'imposer un plan climatisation et ainsi tordre le cou de ses adversaires politiques. Ce sera au cœur d'une chronique de nos confrères du quotidien suisse Le Temps. Nous les appellerons. Nous irons également, évidemment, du côté du Panthéon qui se prépare dans, allez, trois quarts d'heure maintenant à accueillir l'historien et résistant Marc Bloch, début de la cérémonie de panthéonisation. Nous serons également à Durham, considéré comme la capitale minière de l'Angleterre. l'Angleterre, 10 ans jour pour jour après le vote du Brexit, et aux côtés de ceux qui majoritairement dans cette région ont soutenu le divorce entre le Royaume-Uni et l'Angleterre et qui se disent aujourd'hui désabusés. Mais tout ça, c'est après les sports. Salut Diouf, bonsoir.
11: Bonsoir Romain.
1: La Coupe du Monde, évidemment, pour débuter aux États-Unis, au Canada et au Mexique, elle se poursuit.
11: Absolument. Duel à Boston entre les deux équipes victorieuses de leur premier match, l'Angleterre et le Ghana. Avec déjà une possibilité de qualification pour les 16e de finale au bout. Et en vieux briscard, le sélectionneur portugais des Black Stars, Carlos Queiroz, dont c'est la 5e Coupe du Monde avec 3 sélections différentes. Il s'avance en outsider prudent et déterminé face à des Anglais convaincants pour leur entrée face à la Croatie.
12: C'est un grand défi qui se présente, un match important pour les deux équipes. L'une d'entre elles est certainement parmi les prétendantes au titre dans cette Coupe du Monde, donc la pression est sur elle. Notre adversaire va devoir prendre le jeu à son compte, mais nous n'allons pas non plus fuir nos responsabilités, nos objectifs, notre rêve. On veut la victoire, vous pouvez en être sûr à 100%. Dès que le coup d'envoi sera donné, on va jouer pour gagner.
13: When the game starts, we play to win.
1: Côté anglais, on est plutôt confiant à Lyon.
11: Excellent. Deuxième période face à la Croatie la semaine dernière. Les Three Lions veulent continuer sur cette lancée face à un adversaire qu'ils ne prennent pas à la légère. Le milieu de terrain d'Arsenal et de la sélection anglaise, Declan Rice.
14: Il faut s'appuyer sur ce qu'on a montré en deuxième mi-temps l'autre soir. C'est le message du coach. Et nous, en tant que joueurs, on en est bien conscients. On a vu 2 des derniers matchs du Ghana, et même si c'est un peu différent avec leur nouveau sélectionneur, on a préparé ce match comme n'importe quel autre. On redoute cette équipe. Il y a de vrais bons joueurs. Si on n'est pas à 100%, la punition peut être immédiate. Donc on sait à quoi s'attendre. Et je vous promets que vous allez voir le meilleur visage de la sélection anglaise.
11: Carlos Queiroz et Declan Rice, c'était donc au micro RFI de Thomas de Saint-Léger. Coup d'envoi de la rencontre, 20h temps universel. Un match que vous pourrez suivre sur notre antenne Afrique dès 19h50 temps universel avec Eric Mamrut à Paris et son consultant Patrick Juillard.
1: Et puis en ce moment, il y a un match qui se joue dans cette Coupe du Monde dans le groupe K.
11: Absolument, le Portugal affronte l'Ouzbékistan à Houston. Victoire obligatoire pour les Lusitaniens après le match nul concédé contre la RDC lors de la première journée. Et là, c'est la deuxième période qui se joue en ce moment même et ça se passe bien pour les Portugais. Cristiano Ronaldo, contesté depuis plusieurs jours, est titulaire et buteur par 2 fois. C'est lui qui a ouvert le score en début de partie. Nuno Mendes, le Parisien, a inscrit un but sur coup franc. Le score, pour le moment, 3-0.
1: Toujours du football avec... On quitte la Coupe du Monde, on va sur le banc d'un club de Ligue 1 où il y a du mouvement.
11: Absolument, l'Anglais Gary O'Neill quitte Strasbourg pour rejoindre Ipswich Town, promu en Première Ligue. Le technicien retourne sur ses terres 6 mois seulement après son arrivée. Il avait remplacé à l'époque son compatriote Liam Rosenior, parti pour Chelsea. Gary O'Neill quitte le club avec un bilan mi-figue, mi-raisin, puisqu'il n'a pas réussi à qualifier le club alsacien pour une Coupe européenne, mais il a aussi en parallèle emmené ce même club en demi-finale de la Conference League.
1: Du mouvement également en Italie ?
11: Absolument. C'est une légende en tant que joueur, mais c'est plus compliqué en tant qu'entraîneur. Gennaro Gattuso a signé à la Lazio de Rome. Quelques mois après avoir quitté la sélection italienne, l'ancien technicien de l'Olympique de Marseille a été nommé entraîneur du club romain. Il succède à Maurizio Sarri après une saison décevante, conclue à la 9e place de Serie A. Gattuso retrouve ainsi le championnat italien qu'il connaît bien pour avoir notamment diriger Naples et l'AC Milan.
1: Et lui a dirigé le journal des sports. Merci beaucoup, Salihou Diouf. Il est 20h19 ici à Paris. La canicule continue donc de s'intensifier en Europe. Les records tombent les uns après les autres entre des nuits historiquement chaudes, des températures jamais atteintes en journée en de nombreux endroits. L'Espagne, le Royaume-Uni, l'Italie et la France se trouvent en première ligne. Bonsoir Paul Ackermann.
15: Bonsoir.
1: Correspondant à Paris du quotidien suisse Le Temps, également responsable de la nouvelle édition française du Temps. En France, la vague de chaleur provoque le débat politique sur les mesures à prendre face aux situations inédites que le pays connaît actuellement. Et sur ce plan-là, le Rassemblement national, qui est loin d'être le plus écologique, tente de se défendre en mettant en avant un mot, c'est la clim.
15: Oui, effectivement, Marine Le Pen a proposé ou même imposé son plan massif de climatisation. Et ce que je dis dans ma chronique aujourd'hui sur le site du Temps, c'est que je trouve ça très habile parce qu'en fait, elle force ainsi la gauche et les experts à jouer le mauvais rôle en disant voilà qu'il est criminel de construire des hôpitaux sans climatisation, qu'il est absurde de laisser les gens mourir de chaud. Elle rend toute critique un peu impossible, surtout pour des Français qui vivent dans cette chaleur historique cette semaine. En fait, les arguments, qu'ils soient budgétaires ou scientifiques, sont complètement inaudibles devant cet espoir de fraîcheur qu'elle laisse entendre. Donc, clairement, on n'est pas en 2003 et je pense que la France est préparée pour qu'il n'y ait pas de vague de morts dans ses hôpitaux, dans ses EHPAD. Mais la souffrance, elle est bien là parce que les logements, beaucoup de bâtiments sont inadaptés. Donc, dans cette souffrance, il faut l'entendre. Surtout en France où on attend tout de l'État, et elle donne l'impression de l'entendre en disant les écologistes et autres veulent vous empêcher de vous climatiser, moi j'imposerai ça. Et donc quand on souffre, quand on est dans son salon à regarder sa télé à fondre dans ses chaleurs historiques, et je trouve que c'est difficile d'entendre autre chose que ça.
16: Elle instrumentalise, Marine Le Pen, c'est ce que vous nous dites ce soir, est-ce qu'elle instrumentalise cette vague de chaleur à des fins politiques ?
15: Ben en tout cas, c'est sûr que c'est à des fins politiques. On est en campagne présidentielle et elle croit en son destin. C'est surtout en termes de communication et d'éléments de langage dans un contexte que je trouve ça particulièrement efficace. On a bien vu toute la semaine, on n'a parlé que de ça. Elle a forcé chacun à se positionner et d'ailleurs même. La gauche et les écologistes ont dû commencer à mettre de l'eau dans leur vin sur ces sujets-là, à dire que c'était pas un tabou, qu'ils n'étaient pas pour ou contre la clim, parce qu'ils voient bien que l'argument est imparable quand les gens souffrent autant de la chaleur.
16: Cela montre que le Rassemblement national, sur une question qui est pourtant loin d'être une de ses thématiques favorites, continue de dicter l'agenda politique.
15: Oui, c'est complètement ça. Et on voit par ailleurs que le débat environnemental sur les raisons du réchauffement climatique est complètement absent, mais complètement. C'est-à-dire que même chez les écologistes, on parle plutôt de congés climatiques, on parle de s'adapter, de végétaliser, d'îlots de fraîcheur, mais plus personne ne parle des raisons du réchauffement, ce qui vraiment arrange le Rassemblement national, parce qu'en effet, il a souvent remis en doute l'ampleur du réchauffement climatique et les prévisions des scientifiques du GIEC. Donc on voit à quel point ce discours qui, en gros, ne veut plus parler de réchauffement, mais ne veut que parler d'adaptation, et dans son cas d'adaptation, on va dire, potentiellement problématique, s'est imposé. C'est même la gauche adapte son discours maintenant.
16: Marine Le Pen climatise la campagne présidentielle, titre de votre chronique, à retrouver depuis ce mardi sur le site internet du quotidien suisse Le Temps. Merci beaucoup, Paul Ackermann.
15: Merci.
16: Et c'est sous cette chaleur écrasante que doit débuter dans un peu plus d'une demi-heure maintenant l'entrée au Panthéon de Marc Bloch. On y a consacré une édition spéciale il y a quelques minutes sur RFI. Marc Bloch va devenir le premier historien à être panthéonisé avec sa femme Simone Vidal. Mais Marc Bloch, c'est aussi et surtout parce que les deux facettes sont indissociables, c'est également une figure de la résistance qui a combattu lors des deux guerres mondiales et dont la vie s'est achevée en 1944 sous les balles de l'occupant. Bonsoir Baptiste Coulon.
17: Bonsoir à tous.
16: On vous retrouve aux alentours du Panthéon. Vous êtes accompagné de Benoît Gouttorbe. Au moyen technique, vous allez suivre cette cérémonie. Alors, est-ce que le public commence à affluer actuellement? On est à un peu plus de 30 minutes, on a dit, début de la cérémonie.
17: Oui, alors pour l'instant, c'est moins la rue Soufflot, hein, très ensoleillée face au Panthéon, que les tribunes qui se remplissent, la faute sans doute aux très fortes chaleurs, près de 40 degrés encore cet après-midi sur Paris, mais donc autour de nous, oui, beaucoup de monde dans les tribunes, notamment de nombreux jeunes qui sont là à 2-3 mètres de nous, des classes de collège, de lycée, qui pour beaucoup ont travaillé toute l'année avec leurs enseignants d'histoire sur les multiples engagements de Marc Bloch le soldat, le résistant face à l'occupant nazi, l'intellectuel engagé et révolutionnaire. tous ces combats qui seront donc évoqués dans un peu plus d'une demi-heure maintenant. Cérémonie son et lumière qui débutera par la lecture de son testament spirituel. Son cénotaphe et celui de son épouse Simone Vidal vont ensuite remonter cette rue Soufflot avant d'entrer au Panthéon. Entrée toute symbolique parce que les corps ne sont pas dans les cercueils. En lieu et place, il y a divers objets, hein, son testament, ses médailles militaires, des photos et lettres de son épouse à ses enfants. Et puis à la nuit tombée, le portrait de l'intellectuel va s'animer entre les colonnes du Panthéon. Tout cela avant un discours, celui d'Emmanuel Macron, une vingtaine de minutes pour rendre hommage à un homme des Lumières qui toute sa vie s'est élevé contre le repli identitaire.
16: Merci Baptiste Coulon en direct du Panthéon pour RFI. Autre grand titre de l'actualité internationale, aujourd'hui c'est le 10e anniversaire du vote en faveur du Brexit. On va prendre la direction de l'Est du Royaume-Uni à la rencontre d'une population qui avait largement soutenu le divorce entre leur pays et l'Union Européenne et qui aujourd'hui le regrette. Ce sont les mineurs, ceux qui permettent la production de charbon et de métaux, jadis la fierté de la Grande-Bretagne. Aujourd'hui, ils sont victimes de la désindustrialisation. C'est un reportage dans la capitale minière de l'Angleterre, à Durham. Un reportage signé Emeline Vin.
18: Un hémicycle avec 300 sièges en bois, une scène de hauts vitraux.
19: Avant la fermeture des mines, cet endroit bouillonnait de vie.
18: Au XXe siècle, les mineurs de la région de Durham se rassemblaient dans ce parlement pour se syndiquer et réclamer de meilleures conditions de travail et de vie.
19: La solidarité, l'unité, c'était tout l'esprit du parlement des mineurs.
18: Élu travailliste au comté de Durham, Pins syndicaliste sur son veston, Rob Crutt a passé 20 ans dans les mines de charbon. En 2016, au moment du référendum sur le Brexit,
19: instinctivement, je voulais voter pour quitter l'Union Européenne, que je considère comme une bureaucratie. Mais dans le camp du Leave, c'était les Boris Johnson, les Nigel Farage qui promettaient la Lune. Je me suis dit, si c'est une bonne chose pour eux, ça veut dire que c'est mauvais pour moi.
18: Dans cette région minière, le camp du Leave l'a emporté à 57%, une conséquence de la fermeture des mines dans les années 90, selon Heather Woods, activiste pour la mémoire industrielle.
20: Le chômage a explosé, les magasins ont fermé, et puis l'alcoolisme, les addictions. Après la fermeture des mines, les gens du comté de Durham sont tombés au plus bas.
18: D'autres, comme Andrew McIntyre, le directeur du Parlement des mineurs, devenu centre culturel, croyaient en une réforme.
21: J'aimais l'union douanière et la liberté de mouvement, mais j'aurais aimé une autre relation à l'Europe. Malheureusement, ma voix s'est perdue dans le débat.
18: Un débat ultra polarisé, le vote Leave a permis d'exprimer un ras-le-bol face à un sentiment de déclassement. Pourtant, déplore Rob Crutt et l'activiste Heather Woods, la sortie de l'UE n'a rien résolu.
19: On avait de l'argent pour les infrastructures, pour le réseau de transport, la sécurité routière. Ça nous permettait de rendre nos villages plus attractifs.
20: Mais non seulement nous n'avons plus cet argent, mais en plus nous n'avons plus de lien avec l'Europe. J'ai l'impression qu'on est très isolé.
18: Le chômage atteint ici 25%. Le Brexit a tout empiré, selon Rob Crutt, en particulier la montée de l'extrême droite de Nigel Farage.
19: La société est de plus en plus divisée. Le risque, c'est qu'on ressente le besoin d'un homme fort pour résoudre les problèmes. Et je crains que Nigel Farage n'endosse ce rôle.
18: L'extrême droite a remporté le comté l'année dernière, soutenue, soupire Heather et Rob, par les anciens mineurs. Emeline Vin, de retour de Durham, RFI.
16: Et là, c'est la session soirée de l'info sur RFI qui se poursuit pendant encore 1h30. Afrique Soir à suivre dans une minute.
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16: 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Vichy, Radio France Internationale, 20h30 ici à Paris, 19h30 à Kinshasa, 18h30 en temps universel. L'heure de la première édition d'Afrique Soir de ce mardi. Bonsoir Mathis Limano.
2: Bonsoir Romain Osoui, bonsoir à tous.
16: Et à la une ce soir, eh bien la Coupe du Monde de football qui concerne le continent.
2: Avec le match RDC-Colombie au stade de Guadalajara au Mexique. Objectif qualif pour des Léopards en confiance après leur match nul face au Portugal. Coup d'envoi 2h, temps universel. Suite et fin de la visite du président burundais à Kinshasa, l'occasion pour Evariste Ndayishimiye de réaffirmer l'implication de son armée dans l'est de la RDC aux côtés des forces congolaises. La région toujours en proie à l'épidémie d'Ebola. Dernier bilan, plus de 1000 cas confirmés. On vous parle de ce ministre de la Santé au Kenya, au cœur d'un scandale autour de la construction d'un centre Ebola pour ressortissants américains. Puis dans l'actualité, le Niger acte son divorce avec la Cour pénale internationale. Niamey ne fera plus partie de la CPI d'ici un an. Et puis ses avocats appellent à sa libération provisoire. Au Mali, le journaliste et directeur du journal 22 septembre, Shana Takiou, est emprisonné depuis le début du mois. Dans la deuxième partie d'Afrique Soir, notre série de reportages sur le cinéma africain, deuxième épisode sur Mapesa Down. Elle nous a quittés en 2008, mais demeure une pionnière du 7e art africain. Puis James Woka viendra égayer nos oreilles avec sa chronique musique. Vous avez le programme, merci de passer cette demi-heure avec nous. On prend donc la direction du Mexique. C'est au stade de Guadalajara que les joueurs de la RDC sont attendus cette nuit. Deuxième match du groupe K contre la Colombie. Les Léopards vont vouloir confirmer leur bon match nul arraché contre le Portugal et entrevoir une qualification pour les 16e de finale. Sur place, Victor Missistrano.
3: L'appétit vient en mangeant pour les Léopards. La confiance règne au sein de l'équipe congolaise qui a épaté par sa solidité face au Portugal de Cristiano Ronaldo. Le latéral de West Ham, Aaron Wan-Bissaka.
4: I think we deserve the... Nous méritions les éloges après ce match contre le Portugal. On a livré une très belle prestation. Tout le monde a pu constater à quel point on est soudés en tant qu'équipe.
5: Well united we are as a team.
3: Une équipe unie, prête à enchaîner, selon son sélectionneur Sébastien De Sabre.
6: On a bien récupéré, je trouve. Les joueurs sont assez frais et très motivés pour le match de demain. Maintenant, on va voir comment on se comporte, parce que c'est vrai que pour nous, c'est tout nouveau de jouer deux équipes du top mondial d'affilée.
3: 12e du classement FIFA, tombeuse de l'Ouzbékistan 3-1 en ouverture. La Colombie peut compter sur des joueurs de classe comme le Munichois Luis Diaz ou la légende James Rodriguez, mais aussi sur des supporters extrêmement nombreux au Mondial. C'est donc un autre grand défi que vont devoir relever les Léopards.
6: On a fait quelque chose de bien, mais comme j'ai dit aux joueurs, ce n'est pas suffisant.
3: Objectif, après avoir décroché le tout premier point de la RDC, en ajouter trois autres pour écrire encore l'histoire et filer droit vers les 16e de finale. Victor Missistrano, Guadalajara. RFI.
2: Colombie, RDC, coup d'envoi 2h, temps universel et dans le même groupe. Ça joue en ce moment entre le Portugal et l'Ouzbékistan, les coéquipiers de Cristiano Ronaldo qui mènent 4-0 et prennent donc une très très bonne option pour la suite et la qualification en 16e de finale. RFI vous fait vivre une autre rencontre dans le groupe L, cette fois avec à la clé une qualification également, 4 victoires entre l'Angleterre et le Ghana. Rendez-vous sur nos antennes africaines dès 19h50, temps universel. L'épidémie d'Ebola en RDC. Les derniers chiffres font état de 1048 cas confirmés, dont 267 décès. Et face à l'épidémie, Félix Tshisekedi va bientôt se rendre dans la province de l'Ituri. Annonce faite par le président congolais aux côtés de son homologue burundais en visite à Kinshasa. Visite de deux jours qui s'est achevée ce mardi pour Evariste Ndayishimiye. Et même si la situation sanitaire a dominé les échanges, pas de quoi éclipser les enjeux sécuritaires dans l'est de la République démocratique du Congo. À Kinshasa, Pauline Azidi.
8: Les deux pays sont alliés sur le front militaire puisque Gitega a déployé des hommes dans le sud Kivu aux côtés des forces congolaises. Pas de retrait annoncé pour ces soldats. Evariste Ndayishimiye s'est dit aussi impliqué dans les efforts diplomatiques.
26: J'ai réaffirmé mon engagement personnel dans la médiation africaine, notamment par le biais d'un mécanisme de suivi des processus en cours. Aussi, j'ai eu l'occasion de m'engager à toujours soutenir les institutions de la RDC dans ce travail important de ramener la paix. Ce travail qui demande aussi que les institutions soient stables. Ici, j'ai appelé tous les Congolais à rester unis. Il faut avoir confiance que vous avez un ennemi commun. Quand vous avez un ennemi commun, pour le combattre, il faut une unité.
8: Le président Félix Tshisekedi a lui affirmé qu'il restait attaché au processus en cours.
0: Notre pays demeure pleinement engagé dans les initiatives diplomatiques en cours, notamment les processus de Washington et de Doha, ainsi que la médiation africaine dans le respect de notre souveraineté, de notre intégrité territoriale et des principes du droit international.
8: Par ailleurs, les deux pays se sont engagés à donner une nouvelle impulsion à leur coopération dans les domaines politiques, diplomatiques, sécuritaires, économiques, culturels, humanitaires et sociaux. Pauline Azidi, Kinshasa, RFI.
16: Et cette conséquence de la situation sécuritaire dans l'est du pays, ils sont près de 200 000 réfugiés rwandais à vivre en ce moment en RDC, quand 85 000 Congolais sont installés au Rwanda, une situation qui dure depuis des années pour certains et qui s'explique par la méfiance des deux pays quant à l'identité réelle de ces réfugiés. Les retours tardent donc à s'organiser, mais ils pourraient bien s'accélérer alors que le dossier a été remis à l'ordre du jour par les accords de paix de Washington et la déclaration de Doha sur l'AFC M23. Et cette semaine, à Addis Abeba, Kigali, Kinshasa et le Haut-Commissariat des Nations Unies pour les réfugiés ont fixé de nouvelles échéances, Patient Ligaudi.
7: Le retour des réfugiés congolais installés au Rwanda n'a toujours pas commencé. Mais à partir d'octobre, la RDC devra identifier les zones prioritaires pour ce retour sur la base des sondages, d'intentions et d'informations transmises par Kigali. C'est l'une des décisions de la réunion ministérielle tripartite entre Kinshasa, Kigali et le HCR, tenue hier à Addis Abeba dans la dynamique des processus de paix de Washington et de Doha. Les dossiers restent l'un des plus sensibles entre les deux pays. Kinshasa répète ne pas disposer des données précises sur l'identité des réfugiés congolais au Rwanda, un préalable déjà posé l'an dernier par les deux gouvernements. Pour le retour des réfugiés rwandais installés en RDC, en revanche, le mouvement progresse. 8394 personnes ont été rapatriées volontairement depuis janvier 2025, dont 2347 cette année, pour un objectif des 10 000 fixé pour 2026. Les deux parties ont par ailleurs adopté une feuille de route 2026-2027, fixer un calendrier des réunions frontalières trimestrielles, dont la première en septembre, et affirmer leur volonté de se revoir en juin 2027, sans fixer encore ni date précise ni lieu.
16: Un patient Ligaudi au Kenya, le ministre de la Santé devant la justice, Aden Dwale, a dû s'expliquer ce matin, convoqué par la haute cour de Milimani à Nairobi, après avoir été reconnu coupable d'outrage à la cour, la juge lui reprochant d'avoir permis la construction d'un centre de quarantaine Ebola destiné aux ressortissants américains, et ce en totale contradiction avec la suspension du projet ordonnée par la justice. À Nairobi, Gaël Alex.
9: J'ordonne la cessation immédiate de toute construction du centre de la base aérienne de Laikipia jusqu'à nouvel ordre de ce tribunal, a déclaré à la barre Aden Dwale. Pour le ministre, toute cette affaire est un vaste malentendu. Il estime avoir respecté l'ordonnance de la Cour, car le partenariat avec les États-Unis pour le centre Ebola était suspendu depuis longtemps. Enfin, Aden Dwale rappelle que l'infrastructure se situe sur une base militaire, isolée de la population. Les peurs qu'elle génère sont donc infondées, conclut-il. D'après une source diplomatique, il n'y a en réalité plus grand-chose à suspendre, car la construction du centre est d'ores et déjà terminée. L'infrastructure reste pour l'heure vide, puisqu'elle est destinée aux ressortissants américains qui n'ont pas encore enregistré de cas suspects. Pour le Katiba Institute, l'organisation à l'origine de la plainte contre ce centre de quarantaine, les autorités ont manqué de respect à la souveraineté du Kenya. Plusieurs manifestations pour protester contre ce centre ont eu lieu à Nanyuki le mois passé. Leur répression a fait 3 morts. Gaël Alex, Nairobi, RFI.
16: Et puis au Soudan, un mot de la situation à El Obeid, capitale de la région du Kordofan, assiégée par les forces militaires du général Emeti. Après l'ONU et les États-Unis, ce sont à présent 7 pays européens qui appellent les FSR à renoncer à une offensive qu'ils estiment imminente. La France, l'Allemagne ou encore le Royaume-Uni s'inquiètent de possibles massacres et exhortent les paramilitaires à laisser les civils quitter les lieux en sécurité et à laisser entrer l'aide humanitaire. À 19h30 à Niamey, 19h39, une heure de plus à La Haye. C'est officiel, le Niger claque la porte de la Cour pénale internationale. C'est le secrétaire général des Nations Unies, Antonio Guterres, qui a accusé réception de ce retrait qui sera effectif dans 1 an, mais qui porte déjà un très dur coup à une CPI déjà dans la tourmente, Stéphanie Mopa.
10: Cette fois, le Niger est véritablement passé à l'acte. Fin septembre, l'Alliance des États pour le Sahel, qui regroupe Niger, Mali et Burkina Faso, avait menacé d'un retrait regrouper, mais sans jamais concrétiser. Selon plusieurs sources, Bamako et Ouagadougou n'ont en tout cas pour l'instant pas suivi l'initiative du Niger, qui a donc formellement notifié sa décision à l'ONU le 18 juin. Alors pourquoi maintenant ? Difficile de savoir exactement ce qu'a enclenché la décision de Niamey, mais dans sa notification à l'ONU, le Niger précise que la Cour a bien suscité, je cite, « de grands espoirs parmi les peuples épris de paix et de justice, mais qu'elle a fait l'objet de détournements et d'instrumentalisation ». De son côté, la CPI a rappelé que le départ ne prendra effet que dans un an, c'est le délai légal, pour empêcher des États de rompre brutalement leurs obligations, dont la coopération judiciaire. Depuis l'adoption du traité fondateur de la CPI en 1998, seuls deux pays l'ont quitté, le Burundi et les Philippines. À chaque fois, ils espéraient contrer des poursuites engagées contre certains de leurs dirigeants. De leur côté, l'Afrique du Sud, la Gambie et la Hongrie avaient eux aussi notifié leur retrait du traité, mais finalement fait marche arrière. Stéphanie Mopalae, RFI.
2: À l'actualité au Niger, ce sont aussi ces libérations et contre-libérations. Niamey a remis en liberté une vingtaine de ressortissants libyens arrêtés il y a près d'un an. Ils ont été renvoyés vers Tripoli une semaine après la visite sur place du Premier ministre libyen. Dans la foulée, le mouvement rebelle nigérien FPL, hostile aux autorités nigériennes, a appris la libération de son chef, Mahmoud Salah, avait été arrêté début 2025 en Libye par les hommes de Khalifa Haftar. Pour Jalel Archaoui, spécialiste de la Libye au Royal United Service Institute de Londres, cette libération, elle sonne comme une réponse du camp Haftar aux autorités nigériennes.
1: Jusqu'à il y a un an et demi, deux ans, Niamey était surtout fier d'être proche de la famille Haftar. Aujourd'hui, on voit exactement l'inverse. Et ça, c'est en soi très révélateur et très symptomatique. Il y a deux ans, il y a trois ans, quand on voulait être fort sur le plan sécuritaire et qu'on était du côté du Sahel, on voulait plutôt s'associer à la famille Haftar, on était fiers de liens éventuels avec Abu Dhabi, on comptait sur une présence modeste de la part des Russes pour présenter cela comme la solution à tous les problèmes sécuritaires, etc. Et aujourd'hui, ce qu'on voit surtout, c'est une junte à Niamey qui est beaucoup plus humble par rapport à Alger, qui est beaucoup plus disposé à montrer des gestes d'amitié par rapport à Tripoli, et qui a finalement hier insulté la famille Haftar en procédant à une libération vers Tripoli, et non pas une libération vers Benghazi. C'est pour ça que Benghazi a répondu en libérant un opposant de la junte de Niamey par rapport à ce qui était perçu comme un affront.
2: Propos recueillis par Magali Lagrange. Lui est détenu depuis deux semaines par les autorités maliennes. Les avocats du journaliste et directeur du journal 22 septembre, Shahana Takiwi, réclament la libération provisoire de leur client touché par une maladie. Il lui est reproché sa prise de position contre le détournement du droit de la presse par la justice malienne. Explication David Bachet.
11: Il a des médicaments, se rassure un proche. Il est diabétique et souffre de problèmes cardiovasculaires, s'inquiète un autre. Plaidant la santé fragile du journaliste, ses avocats ont déposé vendredi dernier une demande de libération provisoire. Ils attendent désormais l'examen de cette requête. Shahana garde le moral très haut, assure-t-on dans son entourage, grâce aux nombreux soutiens de sa famille et de ses confrères. La stratégie n'est pas la même pour Abderrahmane Keïta, l'autre journaliste emprisonné il y a deux semaines. Pas de demande de libération provisoire pour lui. Le pôle anti-cybercriminalité rejette systématiquement ses demandes, justifie un proche du journaliste. Il va bien, mais les choses bougent trop timidement, soupire un autre. La Maison de la Presse du Mali, qui rassemble les associations des professionnels des médias, s'est fixée pour objectif de faire libérer les deux journalistes et un troisième, Youssouf Sissoko, déjà condamné à deux ans de prison pour un article mettant en doute des déclarations du président nigérien Tiani. La direction de la Maison de la Presse, proche des autorités de transition, privilégie les échanges institutionnels. Des contacts sont en cours, assure un cadre dirigeant sans préciser davantage.
2: On revient au mondial de foot avec le Sénégal au bord du précipice, battu 3-2 cette nuit par la Norvège. Les Lions de la Teranga pointent à la troisième place du groupe I avec 0 points. Prochaine et dernière échéance, l'Irak. Victoire obligatoire et si possible avec beaucoup de buts pour espérer finir dans les meilleurs troisièmes. Un mauvais départ des Lions que analyse Mansour Loum, rédacteur en chef de Sport News Africa. Il était l'invité de Nicolas Sûr dans Afrique Midi.
12: Ça montre que la Cannes, c'est pas la Coupe du Monde. On va dire que le Sénégal, c'est une équipe avec des joueurs de qualité, c'est indéniable, et que la marge qu'elle peut avoir face à certaines équipes sur le continent lors des compétitions comme la Cannes, ben elle n'a pas cette marge-là contre d'autres équipes en Coupe du Monde, même des petites équipes, entre guillemets, elle n'a pas autant de marge parce que ce sont des équipes qui sont surmotivées. Et surtout, on a maintenant un Sénégal qui, entre guillemets, a un statut de champion d'Afrique. Après, on verra ce que le TAS dira après la Coupe du Monde. Donc, quelque part, c'est une équipe qui a un certain statut. Et donc, c'est une équipe contre laquelle beaucoup veulent s'étalonner, voir ce qu'elle valent. Et ça donne ce genre de résultats. Et je pense que cette compétition a malheureusement été mal abordée et que maintenant, ils ont payé les pots cassés.
13: On s'interroge sur les tauliers de l'équipe. Sadio Mané et le capitaine Kalidou Koulibaly ont-ils encore la capacité de porter l'équipe? Est-ce que vous partagez cette interrogation?
12: Malheureusement, sur le match d'hier contre la Norvège, on a vu les lacunes et les carences actuelles, notamment du capitaine Kalidou Koulibaly. Malheureusement pour lui, il est coupable en plus sur les trois buts. Ça va être très très difficile parce qu'en plus, si on cumule avec le match de l'équipe de France, on va dire qu'il est quasiment coupable sur 5 des 6 buts encaissés par le Sénégal. Avant cette Coupe du Monde, il y avait beaucoup d'interrogations, beaucoup de débats autour des supporters sur est-ce qu'il fallait qu'il soit titulaire ou pas. Mais force est de constater qu'il n'est pas au niveau, il n'est pas prêt. D'ailleurs, il est remplacé pendant le match. Sadio Mané, qui est assez intéressant contre la France, malheureusement, contre la Norvège, il passe à côté, il n'a aucun apport, il n'a pas de présence, il ne fait pas de différence. Et même, ça va plus loin, en fait, ce sont quasiment tous les cadres de Pape Thiaw qui ont failli. Même Pape Gueye aussi, qui passe le match contre la Norvège, il le traverse comme un fantôme, il est remplacé.
13: On a aussi beaucoup parlé depuis le début du mondial des problèmes extrasportifs.

0: Voilà, il faut nous expliquer c'est quoi le chololo.
1: Le chololo. L'histoire elle est toute simple. C'est une expression qui vient de pas grand chose, d'une émission de cuisine avec un commis très amateur. Et à un moment, bah le cuisinier il a mis les crevettes dans la poêle et le commis amateur il a répondu cette phrase.
2: Mais ça fait pas le chololo.
3: Oui, ça va faire.
1: Tout simplement. Ça fait pas le chololo pour parler du bruit de l'huile.
0: Ah c'est magique.
1: Ouais, juste ça, l'huile qui éclabousse. Et ce terme, il a pris un tout autre sens aujourd'hui. Hein. Par exemple, si je vous dis que cette chanson, elle me fait les chololo, bah c'est qu'elle me fait de l'effet. Hein. J'aime bien, un peu comme les papillons dans le ventre. Et si j'aime pas, bah forcément, ça fait pas le chololo. Bon, je crois qu'on a assez parlé cuisine. Mais au moins, vous avez la ref maintenant. Allez, on y va.

0: Et un titre qui montre bien la force de Franglish et Que Black.
1: Oh yo yo yo, ouais, direct, on a envie de danser, de faire la fête. Et ça, c'est spécialement fait pour les soirées où on a envie de chanter tous ensemble. Et ça, ils savent très bien le faire.
0: Alors, est-ce qu'on peut peut-être dire que c'était une bonne idée, cet album commun, au final?
1: Moi, je pense que oui. Hein. Avec cette alchimie, on sent que c'est beaucoup plus qu'un simple coup marketing. Pour ce genre de projet, il faut une bonne entente, une entente spéciale entre ces deux artistes. Pour moi, c'est indispensable. L'album Énergie de Franglish et Que Black est disponible. En tout cas, moi, je n'ai pas été déçu.

0: La chronique musique de l'excellent James Wauka sur RFI. Et c'est le retour de Romain Ozoui pour la suite d'RFI Soir.
1: Merci beaucoup Mathis Limano. On vous retrouve dans 30 minutes pour la deuxième édition d'Afrique Soir. Pour le moment, ce qui suit dans une minute, c'est le journal de 19h temps universel avec Frédéric Jeannot qui est déjà à nos côtés en studio. 10 minutes plus tard, ce sera Mardi Politique ce soir avec Yann Brossa, sénateur de Paris, porte-parole du Parti communiste français. Et puis, dernier rendez-vous de cette session soirée de l'info sur RFI, c'est dans 40 minutes, Accent d'Europe. On est 10 ans jour pour jour après le vote en faveur du Brexit. Notre reporter tentera de répondre à cette question. Est-ce que le pays et l'économie britannique ont profité du divorce entre le Royaume-Uni et l'Union Européenne? C'est dans 40 minutes. Restez à l'écoute de la Radio Mondiale.
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1: 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Dans 10 minutes, Yann Brossa sera l'invité de Mardi Politique, sénateur de Paris, porte-parole du Parti communiste français. Mais pour l'heure, c'est le journal de Frédéric Genot. Bonsoir Frédéric.
2: Bonsoir Romain, bonsoir à tous. Historien, soldat, résistant fusillé par la Gestapo, Marc Bloch entre au Panthéon. Cérémonie hommage qui va commencer dans les minutes prochaines. La chaleur exceptionnelle en France et dans une bonne partie de l'Europe, les hôpitaux se préparent à un afflux de personnes fragilisées. Les discussions à Genève pour préciser l'accord entre l'Iran et les États-Unis. La version iranienne ne correspond pas vraiment à ce que décrivait le vice-président états-unien. Et puis football, le Portugais Ronaldo devient le premier joueur à marquer dans 6 Coupes du Monde. Thomas de Saint-Léger nous attend, lui, à Boston pour la présentation d'Angleterre-Ghana. Marc Bloch au Panthéon, l'historien français, soldat et résistant, fait l'objet d'un grand hommage national. Baptiste Coulon, vous êtes sur place, on vous a entendu pendant l'émission spéciale avec Romain Ozoui tout à l'heure. Est-ce que la cérémonie a commencé ?
3: Alors encore un petit peu de patience, hein. La cérémonie doit démarrer dans quelques secondes devant la façade ensoleillée du Panthéon et des tribunes désormais bien garnies du public sur le long de la rue Soufflot face au monument. C'est en bas de cette artère que va débuter l'hommage par la lecture d'un extrait du testament spirituel de Marc Bloch, lu par la comédienne française Lou Delage, accompagnée par des musiciens de la garde républicaine. Et puis ensuite les cénotaphes, c'est-à-dire les cercueils mais sans les corps de Marc Bloch et de son épouse Simone Vidal, vont remonter la rue Soufflot en plusieurs étapes. 7 tableaux pour évoquer tous les engagements de l'intellectuel, engagement pour la République, lui qui s'est battu lors des deux guerres mondiales, engagement dans la résistance de ce juif athée face à l'occupant nazi, et puis bien sûr l'hommage à l'historien qui révolutionna sa discipline en l'ouvrant à d'autres champs d'études. C'est l'acteur français Jacques Gamblin qui va se charger d'introduire ces différents tableaux avant l'entrée officielle des cénotaphes au Panthéon, où les petits-enfants de l'intellectuel ont pris place, de même que tous les officiels. Emmanuel Macron, lui, doit arriver dans un instant et prononcer un discours pour conclure la cérémonie.
2: Baptiste Coulon, en direct de la rue Soufflot. Il fait 36 degrés environ autour du Panthéon. Ce mardi a été, comme prévu, la journée la plus chaude jamais enregistrée en France et cela devrait être encore pire demain. Cela contraint les uns et les autres à faire leur possible pour affronter des températures inédites comme ce 44 degrés 3 dans les Landes. Les vendeurs de climatiseurs sont débordés. Marius Lafont.
4: Là où la Guadeloupe, dans les Antilles françaises, affiche une clim dans un foyer sur deux, en France métropolitaine, ce chiffre ne dépasse pas les 30%, même s'il est en augmentation ces dernières années, note Elowatt, une société spécialisée dans la transition énergétique. Les logements deviennent vite des bouilloires, surtout en ville. Monsieur Maduy est installateur de systèmes de climatisation à Paris. Les pics de chaleur s'accompagnent de pics d'activité pour son entreprise.
5: On a pratiquement 300 fois la demande de l'année dernière à la même période. Là, on est vraiment débordé. On ne sait plus où y aller parce qu'on ne peut pas les assumer, on ne peut pas les absorber. Pour vous dire, nous, les installations, on est à 2 mois d'attente, de délai.
4: Face à la demande, M. Maduy n'a pas le choix. Il doit traiter certains clients en priorité.
5: À un point, on ne peut même pas prendre des nouvelles commandes pour tout de suite. J'ai quelques demandes où il y a des handicapés, je les fais en priorité. Les autres, je ne peux pas les assumer.
4: Pour les personnes vulnérables, la climatisation peut être une solution. Mais cette généralisation n'est pas sans conséquence. Pour refroidir l'intérieur des maisons, elle recrache toute la chaleur à l'extérieur, ce qui augmente la température dans le voisinage. Et puis la clim est gourmande en électricité, dont la production émet parfois beaucoup de CO2, réchauffant encore plus l'atmosphère. Bref, le serpent de la clim se mord la queue.
2: Marius Lafont et Oriane Gendreau. Se rafraîchir en piquant une tête, c'est également tentant, mais dangereux. 42 personnes se sont noyées en moins d'une semaine en France. Les hôpitaux se préparent à accueillir des personnes vulnérables. Les chemins de fer continuent d'adapter la circulation pour éviter les voyages qui se terminent mal. Les monuments aussi adaptent leurs horaires de visite. C'est le cas de la Tour Eiffel à Paris ou de l'Atomium à Bruxelles. À Londres, c'est demain que l'alerte rouge sera déclenchée. Le secrétaire général de l'ONU est sur place car la capitale britannique a

0: accueille un millier d'événements autour du climat. Antonio Guterres a exhorté le monde à agir avec beaucoup plus d'urgence. Des talibans à Bruxelles, ils sont venus discuter du renvoi par l'Union européenne d'exilés afghans vers leur pays d'origine. Une quinzaine de pays ont participé à la réunion. Les pays européens disant vouloir renvoyer en priorité des personnes identifiées. Organique. Ban de battre et tuer les femmes qui osent s'exprimer ou enfreindre leurs règles. Ils étaient bloqués dans le golfe Persique depuis le début des bombardements américano-israéliens du printemps. 11 000 marins attendent la réouverture du détroit d'Ormuz pour quitter cet embouteillage monstre de navires venus du monde entier. L'Organisation maritime internationale annonce le début du plan d'évacuation en coopération avec l'Iran, Oman, les autres États côtiers de la région, les États-Unis et l'industrie maritime. Et puis pendant ce temps, les consultations se poursuivent sous l'égide du Pakistan et du Qatar, même si les divergences sont évidentes. Seul l'Iran aura le contrôle des avoirs iraniens qui seront débloqués dans le cadre de l'accord. C'est ce qu'a clairement dit l'ambassadeur iranien auprès de l'ONU à Genève, ville où se sont tenues les premières négociations entre l'Iran et les États-Unis. Hier, le vice-président américain affirmait que Washington et le Qatar auraient le contrôle sur cette manne pour empêcher notamment qu'elle ne finance le terrorisme. Eh bien, d'après Ali Bayreni, qui répondait aux journalistes, Téhéran en aura le plein contrôle.
1: Conformément au protocole d'accord, les avoirs iraniens doivent être débloqués par les États-Unis et l'Iran doit avoir pleinement accès à ces avoirs qui ont été gelés à l'étranger. Et l'Iran est le seul pays à décider de l'utilisation de ces avoirs. Aucun autre pays ni aucune autre entité n'aura son mot à dire sur la manière dont ces avoirs devraient être utilisés par l'Iran. Je rejette toute affirmation selon laquelle un autre pays aurait un rôle à jouer pour influencer ces décisions ou ces processus. Bien sûr, certaines dispositions techniques doivent être prises par les États-Unis et le Qatar, car les avoirs ont été gelés par les États-Unis et qu'au moins une partie de ces avoirs se trouve au Qatar.
0: Ali Bayreni, l'ambassadeur iranien auprès des Nations Unies, traduit par Abla Junaidi. Football avec ce nouveau record mondial, celui du capitaine du Portugal, Cristiano Ronaldo, est le premier joueur de l'histoire à marquer lors de 6 Coupes du Monde. Il a ouvert le score dès la 8e minute contre l'Ouzbékistan, le Portugal qui était il y a quelques minutes encore à 5-0. Je n'ai pas pu voir la fin du match. Le prochain, c'est Angleterre-Ghana et ce sera à 20h, temps universel. Thomas de Saint-Léger, vous êtes sur place à Boston pour cette rencontre qui va voir s'opposer les deux équipes victorieuses de leur premier match dans le groupe L.
2: C'est ça Frédéric, bonjour d'abord évidemment à l'heure de la côte est américaine avec donc une chance de qualification dès ce soir pour l'une des deux équipes, avantage clairement à l'ambitieuse équipe d'Angleterre, impressionnante d'entrée, elle a dominé la Croatie à Dallas 4-2 avec un collectif rodé et un doublé de l'artificier maison Harry Kane, le meilleur buteur d'Europe cette saison, danger numéro 1 pour la sélection du Ghana qui a eu le mérite de prendre 3 points face au Panama avec une victoire 1-0 sur le fil et c'est à peu près tout en termes de garantie pour cette équipe au résultat en dents de scie ces derniers mois. On a même changé de sélectionneur au mois de mai en faisant venir ce vieux roublard de Carlos Queiroz, 73 ans, le Portugais, 5e Coupe du Monde sur le banc. Carlos Queiroz, dont le discours était assez décomplexé en conférence de presse. On va laisser les clés du jeu à l'Angleterre, disait-il en substance. Mais on va jouer nous aussi pour gagner. À ces joueurs de passer aux actes sur la pelouse de ce stade de Boston qui se remplit doucement sous un crachin qui ne dépaysera pas les Three Lions britanniques ni leurs supporters largement en surnombre aujourd'hui.
0: Thomas Saint-Léger en ligne de Boston et puis plus tard dans la nuit à 23h, temps universel, Panama-Croatie et à 2h, temps universel, Colombie-RD Congo. 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

0: Bonsoir et bienvenue dans cette nouvelle édition de Mardi Politique sur France 24 et RFI. Et ce soir, c'est le sénateur communiste de Paris, Yann Brossa, qui est avec nous. Bonsoir Yann Brossa.
1: Bonsoir Frédéric Rivière.
0: La France suffoque sous la canicule depuis plusieurs jours maintenant. La question de l'adaptation au réchauffement climatique est de plus en plus prégnante et manifestement de plus en plus urgente. Est-ce que les communistes ont des solutions efficaces et surtout qui pourraient être mises en œuvre assez rapidement pour faire face à ce phénomène?
1: D'abord, il y a une réalité que les communistes n'ont jamais niée, et c'est la réalité du changement climatique. Nous sommes aujourd'hui la journée la plus chaude que la France ait jamais connue.
0: Oui, demain, ça sera peut-être une nouvelle journée la plus chaude.
1: Et demain, le record sera sans doute battu. Nous avions déjà eu un épisode caniculaire au mois de mai, et chacun voit que ce type de situation se reproduit de plus en plus fréquemment. Et donc, oui, bien sûr, on a besoin de s'adapter, on a besoin de mesures concrètes. Un exemple très clair, c'est la question de l'isolation des logements. Nous le savons, nous avons aujourd'hui beaucoup de logements, un tiers des logements qui peuvent être considérés comme des bouilloires thermiques. C'est-à-dire que dès lors que les températures sont élevées, la vie dans ces logements devient absolument invivable. On aurait besoin d'un grand plan national d'isolation des logements. Ce que je regrette, c'est qu'aujourd'hui, le gouvernement fait l'exact inverse, puisqu'il réduit drastiquement les crédits dédiés à l'isolation thermique.
0: Alors, vous avez parlé de bouilloire thermique. Je crois que c'est l'une des premières fois que j'entends cette expression. On parle toujours de passoire thermique. Mais en fait, ce qu'on vise, c'est le froid. Mais bouilloire thermique, là, c'est le chaud.
1: Mais bien sûr. Et
0: jusqu'à maintenant, c'est une réalité qui n'a pas été prise en compte quasiment. Est-ce qu'il faudrait créer de nouvelles normes? Alors, je sais que c'est un peu la maladie française, les normes, mais de nouvelles normes pour faire face à ces épisodes de chaleur extrêmement excessifs qui rendent les logements invivables.
1: Mais bien sûr, on aurait besoin que tous les logements soient dotés d'occultants, soit de rideaux, soit de volets, en tout cas qu'on ait des logements qui ne deviennent pas invivables lorsque les températures augmentent. Mais je voudrais insister sur un point. La canicule est une violence de classe. La canicule, elle touche plus durement les classes populaires. C'est vrai dans le logement, on a des études qui prouvent par exemple que 60% des habitants de ce qu'on appelle les quartiers politiques de la ville, c'est-à-dire les quartiers populaires, souffrent lorsqu'il y a des températures élevées. C'est 20 points de plus que la moyenne des Français. Et c'est vrai aussi dans le travail, parce que les métiers qui sont les plus impactés par la canicule, ce sont les métiers du BTP, ce sont les livreurs à vélo, autant de métiers qui sont déjà pénibles, qui sont déjà pour une bonne part mal payés et dans lesquels la situation devient insupportable en cas de canicule. Et donc, face à une situation comme celle-là, on a besoin de mesures qui soient soutenues par l'État. Et donc, je vous parlais de l'isolation thermique des logements, vous vous rendez compte quand même que cette année, en 2026, alors que nous venons d'avoir deux épisodes de canicule, le gouvernement a décidé de réduire de quasiment 500 millions d'euros les crédits dédiés à la rénovation énergétique des bâtiments. 500 millions d'euros en moins pour ce qui permet précisément d'isoler les logements et de faire en sorte qu'on puisse vivre correctement. C'est criminel comme politique, et une fois de plus, ce sont les classes populaires qui en souffrent le plus.
0: La climatisation, il en a été question ces derniers jours, vous ne l'avez pas évoqué. Pour vous, ça n'est pas un bon moyen de faire face aux vagues de chaleur?
1: Qu'on ait besoin de climatisation pour faire face à l'urgence, c'est une évidence. Ouais. Dans les hôpitaux, qu'on ait besoin de climatisation, c'est une évidence. Qu'on ait besoin, bien sûr, dans les EHPAD, dans les écoles, pour une part. Et d'ailleurs, à Paris, nous avons commandé un peu plus d'un millier de climatiseurs pour faire face à l'urgence. Simplement, c'est une solution qui est une solution intermédiaire. Parce que nous le savons aussi, climatiser, c'est rejeter de l'air chaud à l'extérieur, et donc on ne résout pas le problème. On le résout momentanément, mais ça n'est pas une solution de fond. La solution de fond, une fois de plus, c'est d'avoir des logements qui soient mieux isolés. Et moi, je suis frappé par le fait que cette évidence, c'est bon en hiver et c'est bon en été. Avoir des logements mieux isolés, c'est une évidence. Aujourd'hui, elle n'est pas suffisamment partagée et elle n'est pas prise en compte par le gouvernement. Vous rendez compte, là aussi, permettez-moi un autre chiffre, que le budget de l'Agence nationale d'amélioration de l'habitat, ce qu'on appelle l'ANA, qui est l'agence qui permet la rénovation des logements. Aujourd'hui, elle a de quoi, je parle de budget, elle a de quoi financer la rénovation de 120 000 logements en 2026, quand la demande s'élèvera sans doute cette année à 300 000. On a aujourd'hui une politique de réduction de budget sur des secteurs qui sont stratégiques et dont on voit que notre survie en dépend, alors même que on devrait investir dans ce domaine. En plus, ce serait bon pour l'emploi, notamment dans le secteur du bâtiment.
0: Vous, Yann Brossat, vous avez été adjoint chargé du logement pendant de longues années auprès de Anne Hidalgo, la mairie de Paris. Est-ce que vous avez l'impression d'avoir fait le nécessaire, d'avoir fait suffisamment?
1: Suffisamment, certainement pas, énormément, assurément. En l'occurrence, à Paris, ce sont 5000 logements sociaux, par exemple, qui sont rénovés thermiquement chaque année. C'est énorme. Aucune grande métropole de France n'investit autant pour la rénovation énergétique de ces logements sociaux. Je rappelle quand même que quasiment un Parisien sur trois vit en logement social. Et par ailleurs, nous avons multiplié les aides au profit des propriétaires privés pour qu'ils puissent réaliser des travaux. On aurait besoin que ce soit une grande politique nationale. Vous vous rendez compte là aussi que l'État, le gouvernement, n'aide en rien les bailleurs sociaux, le secteur HLM, pour la rénovation énergétique des logements. C'est zéro. Le budget national pour aider les bailleurs sociaux à faire de la rénovation thermique, c'est zéro. Donc on est quand même confronté à une situation qui fait que le gouvernement ne prend absolument pas en compte avec sérieux de la situation nouvelle dans laquelle nous sommes avec la multiplication de ces épisodes caniculaires.
0: Le Premier ministre Sébastien Lecornu a estimé hier que le rapport commandé après la mort de la petite Liana à la fin du mois de mai établissait une vérité, je cite, d'une extrême gravité. Le ministre de la Justice annonce que des sanctions vont être prises. Cette dramatique affaire révèle-t-elle, selon vous, des échecs individuels, de plusieurs acteurs d'ailleurs, ou un échec systémique de l'État?
1: Je dirais les deux. On a à la fois, manifestement, et ce rapport d'inspection le montre, une multiplication d'erreurs individuelles, mais sur fond plus global de sous-investissement massif et durable, d'ailleurs ce gouvernement-ci n'en est pas le seul responsable, dans le secteur de la justice. D'ailleurs là aussi les chiffres sont têtus, en France on a 11 magistrats pour 100 000 habitants, c'est deux fois moins que la moyenne européenne. En Allemagne c'est 24 pour 100 000 habitants. Donc on a un sous-investissement dans la justice dont on paye le prix. Je ne nie pas les erreurs individuelles, simplement je ne voudrais pas la focalisation sur ces erreurs individuelles dans l'affaire Liana nous conduisent à ne pas plus globalement réfléchir sur la situation de la justice en France, qui a d'ailleurs été dénoncée depuis de nombreuses années par les magistrats.
0: Quand vous entendez que des plaintes ont été, c'est le cas dont on parle, des plaintes ont été maltraitées ou trop tardivement prises en compte ou transmises dans des délais un peu invraisemblables compte tenu de l'urgence de la situation, pour vous, quelle doit être la priorité? D'abord la sanction ou d'abord s'occuper de la réforme structurelle de la justice?
1: En l'occurrence, les deux. Là aussi, on a besoin des deux. Et on a besoin d'ailleurs d'une prise en compte plus sérieuse des violences sexistes et sexuelles dans notre pays. Il y a d'ailleurs de très nombreuses associations regroupées au sein d'une coalition féministe qui ont proposé ce qu'elles appellent une loi intégrale qui vise à prendre en compte l'ensemble des dimensions de cette violence, à la fois en termes de prévention et en termes de sanctions, avec par exemple la proposition de cours criminels spécifiquement dédiés à cette violence, ce qui a été fait d'ailleurs en Espagne et qui a contribué à une baisse des violences sexistes et sexuelles. Qu'attend le gouvernement pour reprendre à son compte cette loi intégrale? Franchement, moi, je vous le dis, je suis sénateur, je suis parlementaire. Oui. Quand je vois les projets de loi sur lesquels on discute parfois pendant des heures, qui sont grotesques, qui sont anecdotiques, regardez le temps qu'on a passé à débattre du travail le 1er mai. Plutôt que de débattre du travail des boulangers le 1er mai, ce serait mieux et plus utile de mettre en œuvre cette loi intégrale.
0: C'est le cas, puisque en l'occurrence, le Premier ministre a annoncé aujourd'hui à l'Assemblée nationale que l'Assemblée, précisément, examinera en septembre prochain en commission, pour le mois de septembre, et puis au début du mois d'octobre, en séance, cette fameuse proposition de loi intégrale contre les violences sexistes et sexuelles, un texte de 78 articles qui a l'ambition, donc vous le disiez, d'aborder tous les aspects du sujet. Est-ce que cette loi pourrait marquer un tournant majeur? On a souvent coutume d'employer l'expression, il y aura un avant, un après, c'est une référence, une image un peu galvaudée. Vous pensez que dans ce cas-là, effectivement, si cette loi est adoptée, ça peut être un tournant majeur?
1: Je le souhaite, et en tout cas, on a sous les yeux l'exemple espagnol, qui montre que quand une politique publique...
0: En ce qui concerne l'Espagne, ça concerne essentiellement les violences entre adultes, enfin les femmes victimes de violences.
1: C'est vrai, mais le fait est que...
0: Et ça a été très efficace,
1: Le fait est qu'une politique publique, lorsque y a un investissement massif, un engagement fort des pouvoirs publics sur un sujet comme celui-là, peut fonctionner. Et donc, en l'occurrence, oui, lutter contre les violences sur les enfants et aussi les violences faites aux femmes, puisque c'est l'ambition de cette loi intégrale, oui, ça devrait être une priorité nationale dans notre pays, au-delà d'ailleurs des clivages politiques classiques, en tout cas, je le souhaite.
0: Le groupe communiste du Sénat demande une commission d'enquête, ainsi que la création d'une délégation aux droits de l'enfant. Qu'est-ce que vous espérez obtenir par ce moyen ou par ces moyens ?
1: C'est quand même curieux qu'au Sénat, on ait une délégation aux entreprises et qu'on n'ait pas une délégation aux droits des enfants. Et d'ailleurs...
0: Il y en a une à l'Assemblée nationale.
1: Il y en a une, absolument. Oui. Vous avez raison, il y en a une à l'Assemblée nationale. Qu'est-ce qui justifie qu'il n'y en ait pas au Sénat ? C'est d'ailleurs une demande transpartisane qui est portée par certains de mes collègues, y compris des collègues de droite. Et oui, ça me paraît très juste que sur cette question du droit des enfants, on ait la possibilité de se doter d'une délégation qui travaille spécifiquement sur cette question.
0: Oui. Le secrétaire national du Parti communiste, Fabien Roussel, établit, vous avez parlé tout à l'heure de l'injustice sociale que représente le climat, Fabien Roussel établit un lien entre la paix et le social. Dans cet esprit, il dit qu'il faut en finir avec la guerre en Ukraine, tout le monde le souhaite évidemment, en reprenant, propose-t-il, le dialogue avec Vladimir Poutine. Mais pour lui dire quoi à Vladimir Poutine ? Donald Trump a essayé, alors vous pouvez penser ce que vous voulez de Donald Trump, mais enfin, il a repris langue avec Vladimir Poutine, et pour l'instant, il se heurte à un mur.
1: Fabien Roussel ne dit pas que ça. Ce qu'il dit, c'est que l'ambition que notre pays doit avoir, c'est une ambition de paix. Et je note d'ailleurs que ceux qui ont multiplié...
0: Vous pensez qu'il y a des acteurs de la vie politique qui ont une ambition de guerre ?
1: Bah oui, je pense que quand Donald Trump choisit d'attaquer l'Iran, par exemple, avec, le moins qu'on puisse dire, un succès modéré...
0: Je parlais de la France, en fait.
1: Puisque, en l'occurrence, cette guerre n'a abouti strictement à rien, si ce n'est à rouvrir un détroit qui était ouvert avant l'intervention militaire américaine. Oui, il y a des logiques qui sont des logiques bellicistes. Et puisque vous m'interrogez sur le gouvernement français, le choix du gouvernement français, d'ailleurs soutenu par une bonne partie de la classe politique, d'accorder des milliards d'euros supplémentaires aux dépenses militaires au détriment des dépenses sociales, c'est la démonstration que ce que Fabien Roussel est juste aujourd'hui, et a fortiori dans les années qui viennent, au vu de la loi de programmation militaire, on va demander aux Français de se serrer de plus en plus la ceinture, on va remettre en cause notre modèle social pour financer une politique d'armement tous azimuts. Moi, je l'assume parfaitement, ça n'est pas ce que je souhaite pour mon pays. Et en l'occurrence, je préférerais qu'on investisse dans les sujets dont on a parlé tout à l'heure, plutôt que de faire exploser nos dépenses militaires.
0: Ce réarmement de la France, cette augmentation budgétaire pour les armées, elle est justifiée, en particulier par le président de la République, par la menace russe. Vous pensez qu'il la surestime ?
1: Je pense surtout qu'il y a une logique qui nous conduit à la guerre. C'est-à-dire que si on multiplie les dépenses d'armement, au final, on finira par les utiliser. Et donc, on tombe dans une pente qui, moi, me paraît extrêmement dangereuse. Nous ne sommes pas favorables à la course aux armements, et cette course aux armements nous paraît effectivement dangereuse. Et par ailleurs, si nous le faisons aussi, c'est parce que il y a une forte pression des États-Unis vis-à-vis des pays membres de l'OTAN pour augmenter leurs dépenses militaires. Une forte pression de l'Union européenne aussi. Ça n'est pas qu'une décision de la France, c'est une décision qui est prise sous pression de nos partenaires qui d'ailleurs, pour ce qui concerne les États-Unis, ne doivent plus, de notre point de vue, être considérés comme des partenaires. Je ne considère pas que Donald Trump soit aujourd'hui un partenaire de la France et que les États-Unis doivent être considérés comme un partenaire.
0: Vous ne le tenez pas pour autant pour un ennemi ?
1: Non, je ne suis pas pour une logique de guerre, donc je ne suis pas pour désigner des ennemis. Mais en tout cas, revenir dans une logique de guerre froide ne me paraît pas de bon aloi.
0: Le congrès du Parti communiste français va avoir lieu dans quelques jours. Ce sera les 3, 4 et 5 juillet. Est-ce qu'à l'issue de ce congrès, on saura s'il y aura un candidat à l'élection présidentielle, un candidat communiste ?
1: D'abord, vous avez raison de le dire, nous avons un congrès qui aura lieu les 3, 4 et 5 juillet.
0: Pas compliqué d'avoir raison.
1: À Lille. Bah si, parce que ça prouve que nous sommes un parti démocratique, et c'est bien. C'est-à-dire que chez nous, les décisions sont prises par les adhérents à l'issue d'un vote. Il y a en l'occurrence deux étapes. Une première étape lors de notre congrès qui dira si nous aurons un candidat à l'élection présidentielle, et une deuxième étape au mois de septembre, à l'issue de laquelle l'ensemble de nos adhérents, par un vote démocratique et à bulletin secret, choisiront qui sera ce candidat si nous avons effectivement décidé d'en avoir un.
0: Mais on se dirige vers un candidat communiste et vers Fabien Roussel, candidat du Parti communiste.
1: Il a fait part de sa disponibilité, voilà. Donc il y a une logique effectivement à ce que ce soit lui qui soit candidat.
0: Qu'est-ce que représente le Parti communiste français aujourd'hui dans le paysage politique français? Qu'est-ce qui le caractérise? Qu'est-ce qui le distingue des autres mouvements de gauche?
1: Je pense que cette interview nous a permis de dire un certain nombre de choses. L'attachement au travail, l'attachement à la paix et plus globalement la conviction que le système capitaliste est un système qui nous conduit à la perte et qu'il faut le dépasser. Pour moi, c'est ça l'identité du Parti communiste. Le Parti communiste est un parti anticapitaliste. C'est un parti qui vise à sortir de cette course à l'argent et à la rentabilité qui nous tue socialement, qui nous tue sur le plan environnemental, et on le voit singulièrement en ce moment. Tout dans notre monde appelle à un dépassement des logiques capitalistes. C'est pour ça que le Parti communiste est là.
0: Vous pensez que le Parti communiste a encore une pertinence donc en 2026? Pourquoi, selon vous, l'audience du Parti communiste est-elle devenue si faible depuis maintenant plusieurs décennies?
1: Peut-être parce qu'il n'a pas été suffisamment capable ces dernières années montrer cette alternative au capitalisme qu'il souhaite construire. Peut-être parce que nous sommes apparus trop dans l'accompagnement du système tel qu'il est. Le Parti communiste, il n'est pas là pour accompagner ce système. Il est là pour le transformer. Il est là pour sortir, une fois de plus, de cette économie capitaliste dévastatrice. C'est ça le rôle du Parti communiste. C'est ça l'ADN du Parti communiste. Nous avons sans doute un peu de boulot pour nous faire comprendre et pour mieux être identifié à ça. Mais en tout cas, pour moi, c'est ça l'ADN de mon parti.
0: Et plus prosaïquement, est-ce que ce n'est pas aussi parce que Jean-Luc Mélenchon, qui est déjà en campagne pour 2027, a à peu près tout raflé à gauche?
1: Sans doute. Et c'est en tout cas ce que montrent les résultats électoraux de ces dernières années. Mais le problème auquel nous sommes confrontés aujourd'hui, c'est-à-dire une relative faiblesse de la gauche, on a une gauche qui représente environ un électeur sur trois dans notre pays, c'est beaucoup moins que tous les gens qui auraient intérêt à ce que ça change et à ce que le monde du travail, la classe travailleuse, puisse sortir la tête de l'eau. Donc on a encore un gros travail de conviction pour faire en sorte que la gauche soit majoritaire. Et aujourd'hui, Jean-Luc Mélenchon, malgré toutes ses qualités, ne rassemble pas une majorité de Français. Voilà, donc on a encore du boulot pour rendre la gauche majoritaire et surtout pour faire en sorte que ça change concrètement pour le monde du travail.
0: Tous les sondages indiquent que le candidat ou la candidate du Rassemblement National sera au deuxième tour de la présidentielle avec un peu plus de 30% des voix. Quel est le scénario, selon vous, qui empêcherait cela?
1: D'abord, le Rassemblement National...
0: Et à la semaine prochaine.
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10: Dans ce journal, la Coupe du Monde de football et cette rencontre à venir cette nuit, Colombie-RDC.

0: Et objectif qualification pour des Léopards en confiance après leur match nul arraché face au Portugal. Le Niger claque la porte de la Cour pénale internationale. Niamey ne fera plus partie de la CPI d'ici un an, explication dans ce journal. À suivre aussi la visite d'Evariste Ndayishimiye à Kinshasa. Visite terminée pour le président burundais, reçu par son homologue Félix Tshisekedi. Les deux dirigeants ont échangé sur l'épidémie d'Ebola et la situation sécuritaire dans l'est de la RDC. Et puis ses avocat appelle à la libération provisoire au Mali. Le journaliste et directeur du journal 22 septembre, Shana Takiwi, est emprisonné depuis le début du mois. L'horloge tourne, plus que quelques heures avant le coup d'envoi de Colombie, RDC à la Coupe du Monde de football. Les Léopards vont vouloir confirmer leur bon match nul arraché contre le Portugal dans ce groupe K et ainsi entrevoir une qualification pour les 16e de finale. Envoyé spécial au Mexique, Victor Misistrano.
1: L'appétit vient en mangeant pour les Léopards. La confiance règne au sein de l'équipe congolaise qui a épaté par sa solidité face au Portugal de Cristiano Ronaldo, le latéral de West Ham, Aaron Wan-Bissaka.
2: Nous méritions les éloges après ce match contre le Portugal. On a livré une très belle prestation. Tout le monde a pu constater à quel point on est soudés en tant qu'équipe.
1: Une équipe unie, prête à enchaîner, selon son sélectionneur Sébastien De Sabre.
3: On a bien récupéré, je trouve. Les joueurs sont assez frais et très motivés pour le match de demain. Maintenant, on va voir comment on se comporte, parce que c'est vrai que pour nous, c'est tout nouveau de jouer deux équipes du top mondial d'affilée.
1: 12e du classement FIFA, tombeuse de l'Ouzbékistan 3-1 en ouverture. La Colombie peut compter sur des joueurs de classe, comme le Munichois Luis Diaz ou la légende James Rodriguez, mais aussi sur des supporters extrêmement nombreux au Mondial. C'est donc un autre grand défi que vont devoir relever les Léopards.
3: On a fait quelque chose de bien, mais comme j'ai dit aux joueurs, ce n'est pas suffisant.
1: Objectif, après avoir décroché le tout premier point de la RDC, en ajouter trois autres pour écrire encore l'histoire et filer droit vers les 16e de finale. Victor Misistrano, Guadalajara. RFI.
0: Coup d'envoi 2h, temps universel pour ce Colombie-RDC. Dans le même groupe, le Portugal vient de balayer l'Ouzbékistan 5-0, grâce notamment à un doublé de Cristiano Ronaldo. Enfin, ne ratez pas dans un peu plus d'une heure le choc Angleterre-Ghana, deux équipes qui ont gagné leur premier match. Une rencontre à vivre dès 19h50, temps universel sur nos antennes africaines, dans moins d'une demi-heure. Excusez-moi, l'actualité marquée aussi par la décision du Niger de se retirer de la Cour pénale internationale. C'est le secrétaire général des Nations Unies, Antonio Guterres, qui a accusé réception de ce retrait qui sera effectif dans un an, mais qui porte déjà un coup très dur à une CPI dans la tourmente, Stéphanie Mopa.
4: Cette fois, le Niger est véritablement passé à l'acte. Fin septembre, l'Alliance des États pour le Sahel, qui regroupe Niger, Mali et Burkina Faso, avait menacé d'un retrait groupé, mais sans jamais concrétiser. Selon plusieurs sources, Bamako et Ouagadougou n'ont en tout cas pour l'instant pas suivi l'initiative du Niger, qui a donc formellement notifié sa décision à l'ONU le 18 juin. Alors pourquoi maintenant ? Difficile de savoir exactement ce qui a enclenché la décision de Niamey, mais dans sa notification à l'ONU, le Niger précise que la Cour a bien suscité, je cite, de grands espoirs parmi les peuples épris de paix et de justice, mais qu'elle a fait l'objet de détournements et d'instrumentalisations. De son côté, la CPI a rappelé que le départ ne prendra effet que dans un an, c'est le délai légal pour empêcher des États de rompre brutalement leurs obligations, dont la coopération judiciaire. Depuis l'adoption du traité fondateur de la CPI, en 1998, seuls deux pays l'ont quitté, le Burundi et les Philippines. À chaque fois, ils espéraient contrer des poursuites engagées contre certains de leurs dirigeants. De leur côté, l'Afrique du Sud, la Gambie et la Hongrie avaient eux aussi notifié leur retrait du traité, mais finalement fait marche arrière. Stéphanie Mopala et RFI.
0: En bref, au Soudan, l'inquiétude grandissante autour de la ville d'El Obeid, la capitale du Kordofan Nord, assiégée par les forces paramilitaires du général Emeti. Après l'ONU et les États-Unis, autour de 7 pays européens d'appeler les FSR à renoncer à une offensive qu'ils estiment imminente. La France, l'Allemagne ou encore le Royaume-Uni s'inquiètent de possibles massacres et exhortent les paramilitaires à laisser les civils quitter les lieux en sécurité et à laisser entrer l'aide humanitaire. RFI 20h34 à Kinshasa. Il quittera prochainement la capitale congolaise pour se rendre dans la province de l'Ituri, annonce de Félix Tshisekedi, alors que les derniers chiffres de l'épidémie d'Ebola font état de 1048 cas confirmés, dont 267 décès. Le président congolais qui recevait depuis hier son homologue burundais en visite à Kinshasa, visite qui s'est achevée ce mardi pour Evariste Ndayishimiye. échimillée. Et même si la situation sanitaire a dominé les échanges, pas de quoi éclipser les enjeux sécuritaires dans l'est du pays. À Kinshasa, Pauline Azidi.
5: Les deux pays sont alliés sur le front militaire puisque Gitega a déployé des hommes dans le sud Kivu aux côtés des forces congolaises. Pas de retrait annoncé pour ces soldats. Évariste Ndayishimiye s'est dû aussi impliqué dans les efforts diplomatiques.
6: J'ai réaffirmé mon engagement personnel dans la médiation africaine, notamment par le biais d'un mécanisme de suivi des processus en cours. Aussi, j'ai eu l'occasion de m'engager à toujours soutenir les institutions de la RDC dans ce travail important de ramener la paix. Ce travail qui demande aussi que les institutions soient stables. Ici, j'ai appelé tous les Congolais à rester unis. Il faut avoir confiance que vous avez un ennemi commun. Quand vous avez un ennemi commun, pour le combattre, il faut une unité.
5: Le président Félix Tshisekedi a lui affirmé qu'il restait attaché au processus en cours.
7: Notre pays demeure pleinement engagé dans les initiatives diplomatiques en cours, notamment les processus de Washington et de Doha, ainsi que la médiation africaine dans le respect de notre souveraineté, de notre intégrité territoriale et des principes du droit international.
5: Par ailleurs, les deux pays se sont engagés à donner une nouvelle impulsion à leur coopération dans les domaines politiques, diplomatiques, sécuritaires, économiques, culturels, humanitaires et sociaux. Pauline Azidi, Kinshasa, RFI.
0: Au Kenya, le ministre de la Santé devant la justice, Aden Duale, a dû s'expliquer ce mardi matin, convoqué par la haute cour de Milimani à Nairobi, après avoir été reconnu coupable d'outrage à la cour, la juge lui reprochant d'avoir permis la construction d'un centre de quarantaine Ebola destiné aux ressortissants américains, et ce en totale contradiction avec la suspension du projet ordonnée par la justice. Gaëlle Lalex.
8: J'ordonne la cessation immédiate de toute construction du centre de la base aérienne de Laikipia jusqu'à nouvel ordre de ce tribunal, a déclaré à la barre Aden Duale. Pour le ministre, toute cette affaire est un vaste malentendu. Il estime avoir respecté l'ordonnance de la Cour, car le partenariat avec les États-Unis pour le centre Ebola était suspendu depuis longtemps. Enfin, Aden Duale rappelle que l'infrastructure se situe sur une base militaire, isolée de la population. Les peurs qu'elle génère sont donc infondées, conclut-il. D'après une source diplomatique, il n'y a en réalité plus grand-chose à suspendre, car la construction du centre est d'ores et déjà terminée. L'infrastructure reste pour l'heure vide, puisqu'elle est destinée aux ressortissants américains qui n'ont pas encore enregistré de cas suspects. Pour le Katiba Institute, l'organisation à l'origine de la plainte contre ce centre de quarantaine, les autorités ont manqué de respect à la souveraineté du Kenya. Plusieurs manifestations pour protester contre ce centre ont eu lieu à Nanyuki le mois passé. Leur répression a fait 3 morts. Gaël Lalex, Nairobi, RFI.
0: Et puis il est détenu depuis 2 semaines par les autorités maliennes, les avocats du journaliste et directeur du journal 22 septembre, Shahana Takiou, réclament la liberté. Libération provisoire de leur client. Touché par la maladie, il lui est reproché sa prise de position contre le détournement du droit de la presse. David Bachet.
9: Il a des médicaments, se rassure un proche. Il est diabétique et souffre de problèmes cardiovasculaires, s'inquiète un autre. Plaidant la santé fragile du journaliste, ses avocats ont déposé vendredi dernier une demande de libération provisoire. Ils attendent désormais l'examen de cette requête. Shahana garde le moral très haut, assure-t-on dans son entourage, grâce aux nombreux soutiens de sa famille et de ses confrères. La stratégie n'est pas la même pour Abderrahmane Keïta, l'autre journaliste emprisonné il y a 2 semaines. Pas de demande de libération provisoire pour lui. Le pôle anti-cybercriminalité rejette systématiquement ses demandes, justifie un proche du journaliste. Il va bien, mais les choses bougent trop timidement, soupire un autre. La Maison de la Presse du Mali, qui rassemble les associations des professionnels des médias, s'est fixée pour objectif de faire libérer les 2 journalistes et un 3e, Youssouf Sissoko, déjà condamné à 2 ans de prison pour un article mettant en doute des déclarations du président nigérien Tiani. La direction de la Maison de la Presse, proche des autorités de transition, privilégie les échanges institutionnels. Des contacts sont en cours, assure un cadre dirigeant sans préciser davantage.
0: Les précisions de David Bachet, 21h40 à Paris, 19h40, temps universel. 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
1: Bonjour. Face à la menace russe, l'OTAN fait une démonstration de force au nord de l'Europe. Et ce sont deux nouveaux membres, la Suède et la Finlande, qui sont à la manœuvre. L'immigration, une chance pour les sélections nationales de football pendant le mondial. C'est ce que nous verrons avec la revue The Conversation. Et puis la crise immobilière et les loyers qui flambent. Quelles solutions ? On vous parle de tout cela et d'un peu plus dans Accent d'Europe aujourd'hui. Incursion russe dans l'espace aérien lituanien, sabotage de câbles en mer Baltique, drones qui viennent s'écraser près de la frontière ukrainienne en Pologne ou en Roumanie, les multiples menaces qui viennent tester le continent européen ont toutes pour origine un seul et même agresseur, Moscou. En guise de réponse, l'OTAN entend montrer sa force sur son flanc nord. Avec les deux derniers entrants, la Suède et la Finlande, elle s'est donc livrée en ce mois de juin à son plus grand exercice aérien. Rammstein Flag 2026, c'est son nom. Plus de 200 avions de chasse ont évolué sur un scénario fiction. Notre correspondante Ottilia Ferré était sur place.
2: La Russie, sans être officiellement nommée, a fait une incursion et occupe une partie du territoire de l'OTAN. Les alliés doivent reprendre le contrôle de la zone en coordonnant frappes aériennes, ravitaillement, transport de troupes et dispersion de leurs appareils. C'est le scénario de Rammstein Flag 2026. Le message adressé à cet ennemi à peine fictif est clair, comme l'explique le président du comité militaire de l'OTAN, l'amiral Giuseppe Cavodragon.
3: La menace évolue et l'OTAN s'adapte. Nous faisons face à de nouvelles formes d'agression et à de nouvelles violations de l'espace aérien. On envoie un message fort. L'Alliance est prête. Elle réagit et elle dissuade. Ceux qui voudraient nous attaquer ont davantage à perdre qu'à gagner. Et ici en Suède, on a le sentiment que notre adversaire est juste là, à côté de nous.
2: Ce jour-là, le ciel de Kallax, dans le nord de la Suède, est saturé d'avions de combat. Gripen suédois et tchèque, Mirage et Rafale français enchaînent décollage et manœuvres. Le grondement des réacteurs résonne à des kilomètres à la ronde. Le pilote suédois, surnommé Sunshine, descend à peine de son Gripen. Il vient d'enchaîner looping et virages serrés sous plusieurs jets d'accélération.
4: Ce que je montre ici, c'est à quel point nous pouvons voler serré. La maniabilité de l'appareil et notre capacité à décoller et atterrir sur de très courtes distances. Cela démontre que nous n'avons pas besoin de grandes pistes. Nous pouvons nous poser sur de petites routes et préparer les avions au milieu de la forêt. Nous montrons en réalité ce dont le Gripen est capable.
2: En effet, en cas de conflit, les Gripen suédois ne restent pas sur de grandes bases faciles à cibler. Ils peuvent se poser sur des routes étroites et se cacher dans les forêts. Un concept hérité de la guerre froide et dont la Suède est pionnière. L'avion peut aussi être ravitaillé, réarmé et remis en vol en 15 minutes. Cette souplesse opérationnelle représente un atout précieux dans les stratégies modernes de dispersion des forces aériennes.
5: Aujourd'hui, nous faisons partie de l'OTAN et nous apportons à l'Alliance nos propres savoir-faire et nos capacités développées spécifiquement pour faire face à ce type de conflit. Le système Gripen, avec cette capacité de dispersion des avions, est assez unique.
2: Le chef de l'armée de l'air suédoise, Jonas Wickman, s'exprime depuis l'intérieur d'un AWACS de l'OTAN, un avion radar qui surveille l'espace aérien et coordonne les chasseurs engagés dans l'exercice. Aux commandes de cet œil de l'OTAN dans le ciel, la générale américaine Kristen Thompson.
6: En cette période de Coupe du Monde, je vais faire une analogie footballistique. Cet avion, c'est un peu le numéro 10 de l'équipe. C'est lui qui distribue le jeu, qui dit à chacun où aller et quoi faire. C'est la première fois qu'un AWACS de l'OTAN se pose en Suède. Je suis très reconnaissante d'avoir cette opportunité.
2: Elle explique que cette zone, le nord de la Norvège, de la Suède et de la Finlande, est idéale pour l'entraînement.
6: Du point de vue du Rammstein Flag, c'est probablement le meilleur espace aérien qu'on puisse trouver. On peut évoluer librement au-dessus de trois pays différents. Vous ne trouverez ça nulle part ailleurs dans le monde. Le terrain est immense et offre tous les types d'environnements possibles.
2: Sur le tarmac, les moteurs des avions de transport militaire se mettent en marche. Des soldats de plusieurs nationalité embarque direction Rovaniemi dans le nord de la Finlande. 20 minutes après le décollage, 4 chasseurs surgissent et interceptent l'appareil. Depuis le cockpit, on distingue presque les pilotes derrière. derrière leur visière. Là encore, ce n'est qu'un exercice. Arrivé sur la base finlandaise, James Morley, l'un des responsables du commandement de l'OTAN basé aux États-Unis, est venu assister aux exercices.
7: D'une certaine manière, l'Ukraine mène aujourd'hui le combat que nous aurions dû mener autrement nous-mêmes. Elle nous donne du temps pour nous préparer. Ici, il y a un niveau de vigilance et de concentration qu'on ne retrouve pas ailleurs. On sent aussi une véritable résilience. Les forces armées finlandaises sont organisées pour faire face à une menace bien réelle. Je plaisante à peine quand je dis que c'est l'OTAN qui a rejoint la Suède et la Finlande. Ça a été un moment important. Ces deux pays apportent à l'Alliance une réelle puissance militaire et une expérience précieuse.
2: Les habitants de Rovaniemi, eux, comme Isa et Ida, ont pris l'habitude de vivre au rythme des rugissements des réacteurs des avions de chasse qui déchirent l'air. La frontière avec la Russie, longue de 1340 km, ne se trouve qu'à 150 km de là.
8: Quand vous marchez dans la rue en discutant avec quelqu'un, il faut parfois s'arrêter d'un coup parce qu'un avion de chasse passe au-dessus de vos têtes. C'est devenu un phénomène tout à fait normal à Rovaniemi.
9: Tout le monde ici est conscient que la guerre pourrait un jour arriver. Si elle doit venir, elle viendra. Nous sommes prêts à tout.
2: En Finlande, cette capacité à rester calme et déterminée face à l'adversité porte un nom, le sisu. Une qualité que l'OTAN entend aussi afficher, car comme le résume un officier des marines américains présent à Rammstein Flag, si vous ne maîtrisez pas votre récit, d'autres l'écriront à votre place. La bataille se joue en effet sur le front est et nord de l'Europe, mais elle se joue aussi sur le terrain de l'information.
1: Les questions de défense sont désormais une priorité en Europe. La France prône d'ailleurs une autonomie stratégique, mais en a-t-elle les moyens? C'est tout l'objet de l'article que publie le site The Conversation France, avec lequel nous sommes partenaires. Bonjour Grégory Réco.
10: Bonjour Frédéric.
1: Vous êtes le chef de la rubrique internationale du site. L'Europe est à la fois vulnérable et robuste, peut-on lire dans cet article. On va commencer par la robustesse. Elle est fondée sur quoi ?
10: Bien, cette robustesse, elle est fondée sur plusieurs choses, et tout d'abord sur la taille du marché européen. Parce que l'Union européenne, c'est 450 millions d'habitants, hein, 120 millions de plus que les États-Unis par exemple. C'est l'une des principales puissances économiques mondiales. Et puis, c'est une organisation qui dispose d'institutions qui ont montré qu'elles étaient capables de coordonner des réponses collectives complexes face à des crises de nature très différente. On l'a vu pendant la pandémie de Covid-19 avec les achats communs de vaccins. On l'a vu, par exemple, récemment avec l'invasion de l'Ukraine et les sanctions économiques conjointes contre la Russie, ou encore les achats communs de gaz auprès d'autres partenaires. Donc il ne faut pas sous-estimer la puissance économique, commerciale et aussi réglementaire de l'Union européenne. Quand Bruxelles impose une norme, cette norme elle a souvent des effets bien au-delà des frontières européennes.
1: Et pourtant, on entend souvent plutôt que l'Europe est impuissante sur la scène internationale.
10: Oui, c'est une critique récurrente et pas totalement infondée, hein, il faut le dire. L'Union reste évidemment très dépendante de la volonté de ses États membres pour tout ce qui concerne les questions militaires et diplomatiques. Elle a parfois du mal à parler d'une seule voix, et notamment à certains moments, on l'a vu sur le dossier de la guerre en Ukraine, alors que cette guerre rappelle brutalement que la sécurité du continent ne peut plus aujourd'hui être considérée comme acquise. Et puis, l'Europe est aussi nettement dépendante d'acteurs extérieurs sur les questions énergétiques, sur certaines matières premières stratégiques, pour une partie de ses technologies numériques aussi, et puis pour des éléments clés de sa défense.
1: Et donc, ce que rappelle l'auteur de cet article, Sylvain Kahn, l'idée aujourd'hui, c'est de transformer la robustesse économique en puissance géopolitique.
10: Exactement, c'est ça. L'Union européenne a montré qu'elle était capable d'encaisser des chocs. Maintenant, la question est de savoir si elle peut devenir plus qu'un grand marché bien organisé, si elle peut devenir une véritable puissance stratégique. Mais pour cela, il faut dire clairement, il faudrait plus d'intégration. Et cette idée, elle ne fait pas consensus partout au sein des 27. Nous sommes quand même aujourd'hui 10 ans jour pour jour après le référendum sur le Brexit. Ça avait rappelé à toute l'Europe que le projet n'était pas nécessairement vu de manière positive par la totalité des habitants.
1: Et d'ailleurs, l'une des causes du Brexit dont on marque cette semaine les 10 ans, c'était le rejet de l'immigration. On ne va pas rentrer dans le détail des apports de l'immigration, mais il y a bien un domaine où les migrations sont incontestablement bénéfiques aux pays d'accueil, c'est le football. En tout cas, c'est ce que dit un article que vous avez publié juste avant le début de la Coupe du Monde.
10: Oui, c'est une étude assez détaillée et finalement qui explique quelque chose d'assez simple, qui confirme une idée bien connue, c'est que les migrations enrichissent considérablement le réservoir de talents dont disposent les équipes nationales des pays d'accueil. Dans un monde où les populations circulent davantage, les sélections qui savent intégrer cette diversité, elles bénéficient souvent d'un avantage sportif réel.
1: Oui, l'immigration est un atout sur le terrain.
10: Oui, bien sûr. Alors, regardez par exemple la dernière fois que l'équipe de France a gagné la Coupe du Monde, c'était en 2018 avec pas mal de joueurs qui avaient des origines étrangères. Kylian Mbappé, il a des origines camerounaises et algériennes. Pogba, il est issu d'une famille guinéenne. N'Golo Kanté, il a des parents maliens. Et c'est une histoire que l'on retrouve dans toutes les sélections pratiquement. Hein. Les grandes nations de football, elles bénéficient de l'immigration. L'Allemagne, championne du monde en 2014, elle comptait beaucoup sur Mesut Özil, un fils d'immigrés turcs. Les Pays-Bas s'appuient depuis longtemps sur des joueurs qui ont des origines du Suriname. Et puis on a évoqué le Brexit à l'instant, ben, certains des meilleurs joueurs anglais actuels, ils ont eux aussi des origines étrangères. Je pense évidemment à Bukayo Saka, dont les parents sont nigérians. Toutes ces trajectoires enrichissent le vivier de talents des pays d'accueil.
1: Et ce n'est pas seulement une question de nombre de joueurs.
10: Non, c'est aussi une question de style de jeu, de culture footballistique. Quand on parle de migration, on parle aussi d'entraîneurs, on parle aussi de personnes qui ont été formées dans d'autres pays. Toutes ces migrations favorisent les échanges de pratiques, de méthodes d'entraînement, d'expériences sportives, et elles permettent souvent à des pays de combiner plusieurs traditions de football. Et tout cela contribue à renforcer la créativité et la diversité tactique des équipes.
1: Et puis ce qui est très intéressant, c'est qu'on voit de plus en plus de joueurs nés et formés en Europe qui jouent pour les sélections des pays d'où viennent leurs parents, voire de leurs grands-parents.
10: Oui, tout à fait, c'est un phénomène qui est de plus en plus visible. Certaines sélections nationales, elles font un très très gros travail aujourd'hui pour attirer des joueurs binationaux formés à l'étranger. Le Maroc, par exemple, si vous avez vu, et j'espère pour vous que l'avez vu, Frédéric, c'est un très bon match, Maroc-Brésil. Maroc, pendant le match contre le Brésil, a été la première sélection de l'histoire alignée en Coupe du Monde. 11 joueurs qui n'étaient pas nés sur le territoire national. Ils étaient nés en Espagne, en France, aux Pays-Bas, en Belgique. C'est là qu'ils ont été formés et les meilleurs d'entre eux ont le choix ensuite entre la sélection de leur pays de naissance et celle de leur pays d'origine. Donc ça montre que l'immigration, ça crée des circulations de talents qui peuvent profiter non seulement au pays d'accueil, mais aussi au pays d'origine.
1: Merci beaucoup Grégory Réco.
10: Merci Frédéric.
1: Et tous ces articles sont bien sûr à lire sur le site de The Conversation France.
11: Finalement, moi, je vis que dans un seul espace. Je ne vis que dans la salle à manger. Parce que c'est là où je mange, c'est là où je travaille quand j'ai des choses à faire, et c'est là où je dors.
1: C'est une urgence sociale. Un Européen sur 10 consacre plus de 40% de ses revenus à son logement. Les causes sont connues, la flambée des taux d'intérêt, la baisse de la construction et des biens immobiliers considérés comme des investissements touristiques. Mais quelles solutions sont proposées ? En Espagne, et plus particulièrement à Barcelone, ville envahie par les Airbnb, la région catalane a tenté toutes les solutions légales, mais elles sont rapidement contournées, Élise Gazongel.
12: Oui, ça a commencé dès 2015 avec l'interdiction des logements touristiques illégaux sur les plateformes de location ici à Barcelone, puis en 2020 et en 2023 avec l'encadrement des loyers dans la région. Mais comme on dit ici, echa la ley, echa la trampa, c'est-à-dire la loi est approuvée, la loi est contournée. Les propriétaires ont alors proposé leur logement en location dite temporaire avec des contrats de 1 à 11 mois non soumis à ces limitations. Résultat, selon une étude sortie en début du mois, les loyers longue durée n'ont certes presque pas augmenté, mais l'offre a baissé de 20% dans la région, 22% à Barcelone. La Catalogne vient de voter une dernière loi pour encadrer les prix de ce type de contrat, mais là encore la législation est contournée. La région commence à construire des nouveaux logements, mais en attendant, la demande, elle, est énorme, avec jusqu'à 450 candidats pour un logement en location.
1: Merci Élise Gazongel à Barcelone. Et dans le nord de la France, la métropole de Lille a estimé que malgré la demande forte, il y avait quelque 9000 logements vacants, souvent très dégradés. Ces maisons sont la cible de la fabrique des quartiers. Repérage, négociation avec les propriétaires et réhabilitation. Un travail de fourmi qui porte ses fruits. C'est le reportage de Lise Verbeck.
13: À une dizaine de minutes en métro du centre-ville de Lille, il y a le quartier de Fives, un quartier populaire avec beaucoup de maisons d'habitat type ouvrier comme les Courets. Sur son plan, Mélanie Bourgeois de la Fabrique des Quartiers a coché une dizaine d'adresses, des maisons qui sont entrées dans le programme de réhabilitation.
14: Donc là, on est devant cet immeuble que la métropole européenne de Lille vient de nous transférer. Et on a identifié en fait que le propriétaire était décédé il y a plus de 30 ans. Il n'y avait pas eu de succession ouverte. On a accompagné la ville pour délibérer sur le fait que c'était un bien sans maître et pouvoir l'incorporer au domaine privé. Et donc ça constitue. Il n'y avait pas eu de succession ouverte. On a accompagné la ville pour délibérer sur le fait que c'était un bien sans maître et pouvoir l'incorporer au domaine privé. Et donc ça constitue un bien.

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0: 14, merci d'avoir pris le temps de partager ton histoire avec nous.
1: Merci à vous.
0: Et surtout ton album Memento Mori, toujours disponible dans les bacs.
1: Oui, merci beaucoup, merci de m'avoir, toute l'équipe RFI, merci, merci beaucoup.
0: Et merci d'avoir embarqué les auditeurs de l'Afro Club dans ton univers. On se retrouve bientôt, j'espère.
1: Bien sûr, je reviendrai, c'est sûr.

0: Et c'est ici que l'Afro Club referme ses portes pour aujourd'hui. Une émission réalisée par Arthur Bon, avec Yasmine Boulan à ses côtés pour assurer la coordination. Et on se retrouve demain pour de nouvelles aventures. Bye bye.
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1: Christophe Paget.
0: Bonsoir à toutes et à tous. À la une, l'Europe touchée par la canicule. En France, 54 départements étaient en vigilance rouge. Aujourd'hui, le Premier ministre a activé le plan Orsan pour mobiliser le système de santé. Arine Lipold, dans un instant. Marc Bloch est entré au Panthéon ce soir. Marc Bloch, historien, soldat, résistant, assassiné par la Gestapo. Un hommage voulu par le président Emmanuel Macron à l'homme des Lumières contre le repli identitaire. À Bruxelles, des talibans ont été reçus aujourd'hui par des responsables de l'Union européenne, alors que le régime n'est pas reconnu par l'UE. Objectif des discussions, le retour forcé d'exilés afghans dans leur pays d'origine. Les défenseurs des droits humains sont furieux. Enfin, malgré la baisse du prix du pétrole, malgré les pourparlers toujours en cours entre l'Iran et les États-Unis, eh bien les marchés sont inquiets et les valeurs de la tech sont en forte baisse. Jeanne Bartoli nous expliquera pourquoi.

0: Le secrétaire général de l'ONU presse le monde d'agir avec beaucoup plus d'urgence pour limiter le réchauffement climatique. Et ce mardi, Antonio Guterres a visé tout particulièrement les patrons des grandes entreprises d'intelligence artificielle. En ce moment, c'est l'Europe qui a chaud. Allemagne, Belgique, Espagne, Italie, Portugal, Royaume-Uni. Et puis la France, qui a enregistré aujourd'hui l'une des journées les plus chaudes de son histoire. Le Premier ministre, Sébastien Lecornu, a activé ce mardi le plan hors sang pour mobiliser le système de santé. Il a aussi demandé à ses ministres de ne pas se déplacer cette semaine pour se concentrer d'abord sur la canicule. Arim Lipol, bonsoir.
1: Bonsoir Christophe, bonsoir à toutes et à tous.
0: Au-delà de la France, c'est en fait une grande partie de l'Europe qui étouffe et qui tente de faire face à des températures records qui devraient encore grimper.
1: Oui, en Italie par exemple, une alerte rouge a été décrétée dans 15 villes, dont Rome et Milan. La capitale lombarde a même connu des coupures d'électricité en raison de l'utilisation massive des climatiseurs. Alerte maximale également en Espagne, notamment en Andalousie et au Pays Basque. Plus inhabituel, la canicule touche aussi le sud de l'Angleterre, y compris Londres, où le thermomètre pourrait grimper jusqu'à 40 degrés. Certaines écoles anglaises resteront fermées jusqu'à jeudi. En Allemagne également, où les températures records sont attendues vendredi, de nombreux élèves pourraient rester à la maison. À Amsterdam, aux Pays-Bas, les piscines municipales seront gratuites de mercredi à samedi, une mesure bienvenue, alors que d'autres sont plus contraignantes. Christophe, en Slovénie, par exemple, certains trains doivent ralentir en raison des risques de déformation des rails sous l'effet de la chaleur. Le tourisme est lui aussi affecté. À Bruxelles, par exemple, l'Atomium, monument emblématique de la capitale belge, réduira ses horaires d'ouverture au public. Une chose est sûre, cette vague de chaleur confirme une tendance de fond. De tous les continents, l'Europe est celui qui se réchauffe le plus rapidement.
0: Merci Arim Lipold. Marc Bloch est entré ce soir au Panthéon avec sa femme Simone Vidal. C'est au son de la pavane de Gabriel Fauré que les deux cercueils ont pénétré dans la demeure des grands hommes au cœur du quartier latin à Paris. Marc Bloch, historien, soldat, résistant assassiné par la Gestapo en 1944, et auteur de L'étrange défaite, livre sur la débâcle française de 1940. Un hommage voulu par Emmanuel Macron à l'homme des Lumières contre le repli identitaire. Pour cette panthéonisation, la famille de Marc Bloch avait posé ses conditions, que l'extrême droite soit exclue de toute participation à la cérémonie, pour éviter toute instrumentalisation. Mais à quelques heures de l'entrée au Panthéon de l'historien et du résistant tué par les nazis, le président du RN, Jordan Bardella, a rendu hommage sur X à celui, je cite, qui a su dresser un réquisitoire implacable contre l'aveuglement d'une partie des élites françaises qui ont conduit notre pays à l'abîme en 1940. Romain Ouzoui a demandé à l'un de ses invités, Sophie Queuré, professeure d'histoire contemporaine à l'Université Paris-Cité, comment elle expliquait cette volonté de récupération politique de la part de l'extrême droite.
2: Je crois que la politisation de la figure et du message de Marc Bloch, elle date des années 1990 et d'un certain débat aussi autour de la mémoire de la Seconde Guerre mondiale. Et elle était notamment complètement inconnue de l'extrême droite. Quelqu'un comme Jean-Marie Le Pen, je crois, l'a cité une fois, mais bon, l'extrême droite détestait la figure de l'intellectuel juif, détestait aussi Léon Blum, détestait tout ce que représentait finalement Marc Bloch. Donc pourquoi cette politisation et cette espèce de tension entre des récupérations politiques, je crois qu'elle est liée aussi à finalement une émergence de la figure de Marc Bloch comme résistant, comme patriote. Ces avertissements aussi contre la guerre qu'il ne faut pas refuser, ces avertissements aussi contre l'ingérence des puissances étrangères qu'on peut lire de différentes façons.
0: Sophie Queuré avec Romain Ouzoui, et dans son discours ce soir, le président français Emmanuel Macron a fustigé l'esprit de défaite, indissociable de l'esprit de Vichy, poison lent de notre vie publique, et qu'il faut combattre inlassablement. Dans l'actualité internationale, après une première session de pourparlers entre les États-Unis et l'Iran, eh bien, les deux pays ont multiplié ce mardi les déclarations contradictoires. Donald Trump assure ainsi que Téhéran accepte des inspections nucléaires du plus haut niveau, alors que Téhéran indique qu'elle refuse, et alors que le président américain affirme que les avoirs iraniens débloqués seront placés sous séquestre et gérés par les États-Unis, eh bien, un haut responsable iranien insiste, l'Iran sera le seul pays habilité à décider de l'utilisation de ces avoirs. Pendant ce temps, le Liban entame à Washington un nouveau cycle de discussions directes avec Israël. Et du Liban, le président Joseph Aoun a dit espérer que ces discussions aboutissent au plein rétablissement de la souveraineté du Liban sur chaque parcelle de son territoire. Parallèlement, le Hezbollah, qui condamne ces discussions, a dénoncé aujourd'hui une violation flagrante du cessez-le-feu après des tirs israéliens qui ont fait plusieurs morts dans le sud Liban. Des responsables de l'administration talibane en Afghanistan étaient reçus ce mardi à Bruxelles par des responsables de l'Union européenne. Et c'était une première, d'autant que l'UE ne reconnaît pas le régime. Il était venu discuter du renvoi d'exilés afghans dans leur pays d'origine. Un porte-parole de la commission parle de réunion technique. Mais les défenseurs des droits humains sont furieux. Human Rights Watch parle ainsi de pays de l'UE qui sapent leur crédibilité en condamnant d'un côté les exactions des talibans, mais en coopérant avec eux sur les retours forcés. En Hongrie, les députés approuvent des mesures de lutte contre la corruption, des mesures qui, on s'en souvient, avaient été promises par le nouveau Premier ministre Péter Magyar lors de sa campagne. Ces réformes doivent aussi permettre au pays d'accéder aux milliards d'euros de fonds européens gelés. Explication Muriel Paradon.
3: La nouvelle loi prévoit d'élargir les pouvoirs juridiques de l'autorité pour l'intégrité, un organisme de lutte contre la corruption qui était resté une coquille vide sous Viktor Orban. Cet organisme contrôlera désormais les déclarations de patrimoine, pourra demander des enquêtes anticorruption à la justice et suspendre des procédures de passation de marché afin de protéger les fonds européens. Ces mesures font partie des réformes annoncées par le nouveau Premier ministre Péter Magyar afin d'obtenir au plus vite l'argent de l'Union européenne. Quelques 16 milliards d'euros avaient été gelés sous son prédécesseur Viktor Orban en raison justement de la corruption et d'atteinte à l'état de droit. L'UE a promis fin mai de débloquer cet argent à condition que des réformes soient mises en place. Une refonte des médias publics, qui étaient devenus des organes de propagande, doit également être votée. Les fonds européens représentent 13% du budget de la Hongrie, selon Péter Magyar, qui espère avec cette manne relancer l'économie en berne du pays.
0: Muriel Paradon, l'Ukraine et la Pologne en froid. Kiev annonce que le président Zelensky ne participera pas à une importante conférence sur la reconstruction de son pays, organisée en Pologne. C'est la première ministre ukrainienne qui dirigera la délégation. La semaine dernière, le président nationaliste polonais avait annoncé qu'il retirait la plus haute distinction du pays à Volodymyr Zelensky, suite à sa décision de baptiser une unité militaire du nom d'une organisation tenue pour responsable de la mort pendant la Seconde Guerre mondiale de plus de 100 000 Polonais. Et pour terminer ce journal, on ouvre une page économie, car malgré la baisse du prix du pétrole et la poursuite des pourparlers Iran-États-Unis, eh bien les marchés sont toujours inquiets et les valeurs de la tech sont partout en forte baisse. Explication Jeanne Bartoli.
4: La question agite tous les analystes, au vu notamment des mauvaises performances des entreprises leaders dans le secteur des semi-conducteurs indispensables au développement de l'IA. Comme lors de la séance de lundi, le Nasdaq a de nouveau subi ce mardi des mouvements de vente. Autrement dit, des investisseurs vendent massivement leurs actions. Un effet d'aubaine qui leur permet d'empocher des bénéfices records après des mois de flambée des valeurs de la tech, mais qui dit aussi quelque chose de la confiance des investisseurs. Antoine Andréani est analyste en chef chez XTB France.
5: Une bulle, ça éclate à un moment donné de façon un peu imprévisible parce qu'il y a des gens qui prennent profit, par exemple. Toutes ces actions extraordinaires, elles ont grimpé d'une façon exponentielle. La bulle peut continuer de pousser, mais il faut se dire que la moindre petite épingle peut éclater une bulle.
4: Et des épingles, il y en a. D'abord celle du retour sur investissement des centaines de milliards de dollars engagés dans la révolution de l'IA. La question de la conjoncture économique américaine devrait aussi jouer sur les prochains jours. La réserve fédérale a laissé ses taux directeurs inchangés la semaine dernière, mais elle pourrait les relever d'ici la fin de l'année pour calmer la hausse des prix. Les investisseurs craignent qu'un resserrement monétaire trop important ne conduise à une baisse de la croissance, voire même à une récession.
0: Jeanne Bartoli, RFI, 23h10 à Paris, 21h10. Enfin, en temps universel, pardon, c'est la fin de ce journal.
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0: Bonjour à toutes et à tous. La signature de ces clichés, c'est l'envol. Cette fraction de seconde où l'objectif du photographe saisit le corps suspendu dans les airs en plein mouvement. Le rêve de défier les lois de la gravité. Il en a fait depuis 10 ans au moins une expression artistique. Mathieu Forget est danseur et photographe. Et chacun de ces clichés, il le chorégraphie pour en faire une œuvre unique. S'il est devenu une star des réseaux sociaux, c'est aussi parce qu'il partage avec ses abonnés les coulisses de la fabrication. Il nous montre l'œuvre en train de se faire et le miracle de l'envol se produire sous nos yeux. 2 expositions à Nice et à Paris et un livre superbe, Lévitation, reviennent sur ses 10 ans de création. Et Mathieu Forget est avec nous sur le Pont des Arts. Bonjour Mathieu Forget.
1: Bonjour.
0: Bienvenue, merci d'avoir accepté l'invitation d'RFI. Vous avez 1000 et une façons de photographier la lévitation, l'effet visuel est incroyable. Pour que nos auditeurs comprennent exactement de quoi on parle, je vais vous demander là, d'entrée de jeu, de nous décrire un cliché que vous avez sous les yeux, un de vos clichés. C'est une photo de vous et on a l'impression que vous allez vous écraser sur une dune de sable. Racontez-nous.
1: Alors, qu'est-ce qui se passe sur cette photo? On voit une dune de sable en diagonale avec un grand ciel bleu derrière. Cette photo a été prise non pas aux dunes du Pilat, mais dans le
0: sud de la France.
1: Non, mais ça pourrait l'être dans le désert de Doha, donc un très grand désert au Qatar. Et en fait, ce qui se passe sur cette photo, c'est que donc je suis complètement retourné. On a l'impression vraiment mon visage va toucher le sol, mais en fait, j'ai pris appui. Je fais un salto arrière où j'ouvre mon haut du corps et j'essaie de vraiment plier pour créer cette illusion un petit peu de chute ou d'envol selon dans quel sens on met la photo. Et voilà, elle est capturée juste avant que je me retourne pour retomber sur mes pieds. Mais vu que c'est une pente, j'arrive vraiment à voir cette courbure dans le dos et dans la position, avec en plus l'ombre qui tape sur la dune pour montrer que ben voilà, le corps ne touche vraiment pas le sol et il est pas photoshopé.
0: Et cette sensation de lévitation et aussi de danger qui n'est pas présent sur toutes les clichés, mais qui l'est pour le coup sur celui-là. On se dit c'est pas possible, il va tomber.
1: Oui, après c'est du sable, donc dans le pire des cas, on roule dans le sable, c'est pas si grave. On a fait pire.
0: C'est à la fois de l'inspiration pour imaginer ce cliché et de la précision pour le réaliser, j'imagine.
1: Oui, tout à fait. C'est toujours ce que j'aime bien dans ce travail un peu artistique, c'est que la lévitation, c'est vraiment la rencontre entre la performance physique et athlétique, mais aussi la performance technologique de l'appareil photo. C'est cette rencontre des deux qui crée ce visuel assez hors du commun.
0: Alors, vous avez travaillé sur vous en premier, mais vous avez aussi beaucoup travaillé avec les sportifs à l'occasion des JO de Paris 2024. On aura l'occasion d'y revenir. Vous les avez photographiés dans les musées. C'est une très très belle série que vous avez faite. Dans cette émission, on va vous entraîner, Mathieu Forget, sur d'autres terrains photographiques pour notre rendez-vous avec les librairies du monde. Bonjour Prudentienne.
2: Bonjour Nathalie.
0: En ligne de Cotonou, la librairie Savoir d'Afrique, vous venez de recevoir un album dédié à Malik Sidibé et c'est votre coup de cœur.
2: Oui, bien sûr, c'est publié par Reporters sans frontières dans le cadre de ces albums sans photo pour la liberté de la presse. C'est pour rendre hommage à l'un des plus grands photographes africains, et Malik Sidibé, témoignage précieux sur le Mali de l'indépendance.
0: Ouais, Sidibé que l'on appelait l'œil du Mali, à tout à l'heure, Prudentienne. Et puis, de la danse avec vous, Solène Gardré, vous êtes allée au Festival de Marseille qui se tient jusqu'au 8 juillet dans plusieurs lieux de la ville.
3: Et oui Nathalie, je vais vous parler particulièrement de 2 artistes, l'un qui déconstruit nos idées reçues sur le corps et l'autre qui déconstruit nos idées sur un pays, l'Afghanistan.
0: Et on va découvrir avec vous le walking.
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0: Voilà Dumbo, l'éléphanto volant du dessin animé. Envolez-vous, disait la bande-annonce de ce film. Mathieu Forget, quand est-ce que vous avez eu envie de vous envoler? C'était un rêve d'enfance? C'est venu avec la pratique de la danse?
1: Je pense c'est dur de savoir. Il y a eu le rêve américain quand j'avais 16-17 ans de pouvoir être sur les plus grandes scènes avec les plus grands artistes, les plus grands réalisateurs du monde. Donc il y avait d'abord ce rêve-là. Et je pense qu'il y a un rêve quand j'étais tout petit. J'ai constamment voyagé avec mes parents quand j'étais jeune, tellement que je disais que je vivais dans l'avion. Et donc je pense qu'il y a un rapport avec ce travail aussi, c'est que je dois toujours rechercher cette forme de liberté, d'apaisement en fait, qui revient un peu à la jeunesse où je me sentais bien dans les airs avec ma famille.
0: Ouais. Et puis il y a le hip-hop que vous avez avez pratiqué, comme beaucoup de garçons de votre génération, et auquel vous avez vraiment pris goût pour le coup aux États-Unis.
1: Oui, la danse hip-hop est vraiment arrivée à l'âge de 16-17 ans, où je découvre, surtout grâce à travers les clips à la télé, vous savez, Michael Jackson, Usher, tous ces personnages-là. Et c'est ce rêve qui m'a porté jusqu'aux États-Unis, où j'y serais resté pendant plus de 10 ans.
0: Ouais, votre rêve, c'était aussi d'être joueur de tennis. Ça, on l'a pas dit. C'est un peu par là que vous êtes venu aussi aux États-Unis.
1: Oui, ben, je viens d'une famille où tout le monde a joué au tennis, du papa aux grands-parents, etc. Donc, il y a eu des rêves.
0: Guy Forget, donc, pour ceux qui ne l'auraient plus en mémoire, hein, pour nos plus jeunes auditeurs, grand champion de tennis français.
1: Exactement. Donc, il y a eu le tennis, mais très vite, j'ai vu qu'il y avait quelque chose d'autre qui m'appelait. C'était plutôt la voie artistique qui m'intéressait plus que le sport, je pense.
0: Ouais, le breakdance que vous avez donc découvert aux États-Unis, il vous montre quoi? Il vous montre justement qu'on peut marier la dimension artistique et la dimension sportive. C'est pour ça que vous vous y mettez, que vous vous y reconnaissez aussi?
1: Je pense qu'au tout début, je m'y mets parce que le monde hip-hop et du breakdance me fait simplement rêver, parce qu'on le voit à la télé. Mm-hmm. Et puis ensuite, on l'a vu aux Jeux Olympiques et Paralympiques de Paris 2024. C'est devenu un sport olympique. Donc c'est vraiment pour moi la danse et toutes les danses en général. C'est la rencontre parfaite, c'est le sport et l'art mêlés ensemble.
0: Mmh. Et la photo, alors, à quel moment votre parcours?
1: La photo arrive bien après, elle arrive quand ça fait 5-6 ans que je suis aux États-Unis, que je cherche à trouver ma place en tant qu'artiste, en tant que danseur, et je commence notamment à partager des idées sur les réseaux sociaux, et à l'époque, c'était principalement des photos qui marchaient sur Instagram, et type de plateforme, donc je faisais des collaborations avec des photographes qui me prenaient en photo, en mouvement, dans les airs, pour en tant que danseur, et c'est grâce à eux que j'ai découvert la photo et qu'ensuite je me suis pris j'ai commencé à le faire tout seul aussi.
0: Ouais, et avec la photo, vous êtes allé à peu près partout, hein, dans les glaciers d'Antarctique, dans les musées de Paris, face à des buildings aux États-Unis. En 2024, je l'évoquais, vous êtes arrêté à Paris avant les JO parce que vous aviez carte blanche des musées de la ville pour y photographier des athlètes. C'était le projet Faire voler le sport, et c'est une série extraordinaire où vous mettez en scène aux côtés de grands sportifs. Alors il y a notamment l'escrimeur Enzo Le Fort, que vous avez photographié au Petit Palais, au Palais Galliera, face à la Tour Eiffel, vous avez immortalisé un champion de BMX, Mathieu Dandois. C'était important justement pour vous de pouvoir réunir ces deux univers-là?
1: Oui, tout à fait. Le projet, en plus, il s'est fait de manière assez organique. Au départ, c'était de mettre en avant les lieux qui allaient accueillir les Jeux Olympiques et Paralympiques. Et puis ensuite, c'est devenu un projet qui avait pour but d'allier le monde de l'art et du sport ensemble. Donc l'art à travers la danse, mais l'art à travers la peinture, à travers l'architecture, à travers les musées, et vraiment parler du patrimoine français et toute cette belle histoire qu'on avait à représenter.
0: Et photographier les corps des athlètes, c'est un exercice auquel vous vous êtes pour le coup essayé à ce moment-là?
1: À chaque fois que je rencontre un nouvel athlète, c'était toujours cette collaboration. Tout d'abord, qu'est-ce qu'ils pouvaient faire? On le voyait à travers leurs gestes, mais ensuite, c'est qu'est-ce que je pouvais apporter de plus? Donc essayer d'amener l'athlète presque près du danseur et trouver une certaine gestuelle un peu unique et un peu différente. Et c'est ce travail-là, en fait, qui a donné une suite à toute cette série et qui m'a permis de travailler plus de 40 athlètes olympiques et paralympiques.
0: C'est lesquels vous ont le plus marqué? Parce que je parlais, moi, des deux clichés qui m'ont le plus marqué, mais oui. Vous.
1: Et ils ont
0: tous,
1: j'ai adoré travailler avec Florent Manoudou parce que c'est pas facile de faire voler quelqu'un dans une piscine. Et on l'a fait en dehors de la piscine. Ensuite, on est tous les deux allés sous l'eau. Et puis, Renaud Lavillenie, c'était génial aussi. Pauline Desroulèdes, en paralympisme et aussi Marie Patouillet.
0: Ouais, 2024, ça a été un tournant dans votre carrière, Mathieu Forget, cette opportunité de paraître aussi et de montrer votre travail à l'occasion des Jeux Olympiques.
1: C'était une expérience incroyable et c'est vrai que ça m'a beaucoup de visibilité. C'est un projet qu'on a commencé 3 ans avant les Jeux Olympiques avec Paris 2024 et au fur et à mesure, différents athlètes, différents partenaires se sont rajoutés et c'est vrai qu'au moment des Jeux, il y a cette petite explosion médiatique qui a fait que le monde entier a pu voir mon travail sous un autre angle avec des vidéos qui ont fait des centaines de millions de vues, donc c'était génial.
0: Ouais, c'est aussi cette année-là que le grand public vous a découvert en relayeur de la flamme, hein, sous les ors du château de Versailles avec Salma Hayek. Et puis alors, il y a une vidéo qui, pour le coup, a conquis les réseaux sociaux début 2025, en Antarctique, avec Victoria d'Auberville, qu'on avait reçue d'ailleurs ici au moment de son spectacle classique. Vous la filmez dansant seule sur la proue d'un paquebot au milieu de l'océan de glace. Ça dure plusieurs minutes, c'est d'une grâce absolue et ça a fait un carton total.
1: Ah, ça a fait un carton. On estime la vidéo, je crois, à plus de 500 millions de vues. Donc on a des photos, on a des vidéos. Je suis aussi monté sur la proue. Donc c'était une collaboration complètement inattendue. On a amené la danse dans un lieu juste extraordinaire. Et la fragilité de la ballerine là-bas, voilà, a raconté quelque chose de simplement magnifique.
0: Mais comment vous l'avez imaginé justement ce récit? Comment est-ce qu'il vous est venu et comment est-ce que vous l'avez construit pour qu'il donne ce succès-là à l'arrivée?
1: Le projet au départ n'était pas du tout là-dessus, c'était à l'invitation voilà, d'une croisière pour aller découvrir l'Antarctique et nous, à travers la danse, on a toujours envie de sensibiliser sur l'environnement, sur les cultures, sur les gens qu'on rencontre à chaque fois. Et puis, c'est le commandant qui finalement nous a dit, j'ai un super spot parce que l'Antarctique, c'est très compliqué d'y aller, on peut pas facilement faire des photos sur le continent blanc, il y a plein de mesures à respecter. Et finalement, il nous a dit, j'ai cet endroit qui est un petit peu risqué, mais pas non plus. Pas si risqué que ça. Au pire, vous tombez dans de l'eau froide. Est-ce que vous êtes partant? Vous l'avez dit, OK, on y va.
0: Elle est en tutu quand même. Voilà, je sais pas comment vous étiez vous, mais.
1: Non, moi, j'étais pas en tutu. C'est pour ça qu'il faut vraiment lui donner tous les mérites. Ouais. Moi, j'étais dans une tenue blanche. J'avais quelques photos vidéo. Et ensuite, quand on savait que c'était stable, Victor est monté. Et c'est là que la magie a vraiment opéré.
0: Ouais. Mais le scénario, donc, vous l'avez écrit quasiment? Ou alors, vous l'avez imaginé en vous trouvant tout d'un coup dans ce lieu?
1: Non, c'est une improvisation. C'est en arrivant là-bas, on a vu ce lieu. On était au perdu milieu des glaces. Et on s'est dit, il faut qu'on crée une image, on verra ce que ça donne. En tout cas, nous, elle nous a parlé sur le moment et on a pu raconter notre histoire qui était juste douce et délicate.
0: Ouais, avec un message écologique derrière, forcément,
1: à chaque fois qu'on part faire un projet, il y a toujours un message derrière. C'est pas assez écologique, ça peut être artistique, mais je trouve que l'art permet de raconter beaucoup d'histoires ensemble. Donc, on n'était pas parti spécialement pour un projet écologique, spécialement pour un projet politique. C'était vraiment, on voulait continuer à mettre la danse dans les endroits les plus inattendus et les plus beaux et les plus fragiles aussi. On l'a fait dans les déserts, on l'a fait en haut du pic du Midi, on l'a fait aux États-Unis, en France, et là on s'est dit pourquoi pas l'Antarctique en vue de cette invitation.
0: Et puis c'est vrai qu'il a été reçu comme ça, il a été reçu comme un travail qui alerte sur l'état de l'Antarctique, oui, la fonte des glaces, etc., etc.
1: Exactement, et puis c'était vraiment le but, nous on avait quelque chose purement par amour et pour la beauté du monde dans lequel on vit, et c'est ce qu'on voulait exprimer à travers ces visuels-là. Ça n'allait pas plus loin que ça, et c'est vrai que ça racontait beaucoup de très beaux messages, et on en est très heureux.
0: Ouais. À l'époque, certains ont dit, mais comment est-ce possible? Ils ont forcément utilisé l'intelligence artificielle. Mais non, c'est pour ça, d'ailleurs, Mathieu Forget, que vous postez systématiquement sur vos réseaux le making-of des vidéos pour qu'on voit justement l'avant et l'après, la fabrication.
1: Oui, je partage toujours le making-of parce que c'est vraiment ça qui a fait, tout d'un coup, les gens se sont intéressés à mon travail. Avec beaucoup plus d'intérêt. Au départ, il y avait ce côté un peu magique, est-ce que c'est réel, est-ce que ce ne l'est pas, bien avant l'IA. Et dès le moment où j'ai mis ces making-of, j'ai commencé à avoir des millions de vues, les gens ont commencé à faire aussi pareil, j'ai commencé à pouvoir interagir et prouver que c'est un travail comme un autre et qu'au contraire, inviter les gens à essayer de le faire eux-mêmes. Et puis, j'ai continué à le faire, et surtout dans cette ère de l'IA aujourd'hui, je pense que c'est encore plus d'importance, encore plus de valeur.
0: Oui, parce qu'il y a toujours ce soupçon de la photo fabriquée et qu'il faut y répondre simplement, calmement, tranquillement. Parlez-nous de cet album, Lévitation, comment est-ce que vous l'avez construit? C'est la vitrine de votre travail de plusieurs années. Comment est-ce que vous l'avez construit? Comment est-ce que vous l'avez imaginé?
1: Je l'ai construit, c'est un livre c'est une rétrospective sur mes 10 années de travail. J'avais fait un premier livre pour les Jeux Olympiques et Paralympiques qui avait plutôt bien marché, mais les gens ne savaient pas forcément ce qu'il y avait eu avant les Jeux et ce qu'il y avait après à raconter. Et là, en vue d'une invitation au musée de la photographie à Nice, c'était l'occasion de pouvoir sortir un nouvel ouvrage qui me permet de raconter toute cette histoire ces 10 dernières années, pouvoir aussi faire le point sur où j'en suis dans ma carrière, où est-ce que j'ai envie d'aller par la suite.
0: Et alors vous en êtes où?
1: Moi, j'en suis qu'au début, j'espère. Non, mais c'est super de pouvoir voir en tout cas les débuts à New York où je n'étais pas forcément photographe, j'étais plutôt un danseur qui collaborait avec des photographes, puis la partie où j'ai commencé à m'exercer moi-même à l'art de la photographie avec mon trépied tout seul, appuyer sur un retardataire, à courir, à prendre la photo dans les airs, me rater, revenir, faire cet aller-retour de centaines de fois, et puis ensuite mettre les contenus sur les réseaux sociaux, revenir à Paris, travailler avec les athlètes olympiques et paralympiques, partir en Antarctique jusqu'au Japon. Donc c'est un peu un tour du monde finalement, cet ouvrage-là qui me fait toujours vibrer et me donne envie de continuer à aller dans cette voie.
0: Vous avez vraiment commencé comme ça, en loupant le retardateur?
1: Tout à fait. Et j'ai des preuves, si vous allez sur mes réseaux sociaux, vous descendez assez, vous pourrez le voir. Je mettais mon iPhone qui me filmait ma caméra, j'appuie sur le bouton, j'avance, j'attends 10 secondes, si vous pouvez le compter, et puis d'un coup ça fait clac clac clac, et là je saute, et il faut espérer que dans ces clac clac clac je sois dans la position.
0: Quel bon cliché. Aujourd'hui il y a une équipe autour de vous?
1: Aujourd'hui il y a une équipe, il m'arrive parfois de le faire tout seul, il y a souvent Victoria avec moi, et après sinon j'ai mes équipes professionnelles qui m'accompagnent, ça varie de 1 à 5 personnes.
6: Oh.

0: ça aussi, c'est une lévitation d'Aaron Ibel. Mathieu Forget est avec nous sur le Pont des Arts à l'occasion de la parution de ce superbe livre de photos, Lévitation. Je crois que votre série préférée, alors moi j'ai flashé sur le désert, mais vous c'est le lac Salé en Turquie, et c'est une série de clichés sur lesquels effectivement on a l'impression que vous élevez d'une surface liquide.
1: C'est ça.
0: Et il y a un reflet.
1: Ce qui est assez fou avec ça, alors ça c'est le lac Salé en Turquie de Tuzgulu. Ce qui est assez fou, c'est qu'on a l'impression de marcher sur l'eau alors qu'il y a très peu d'eau. Et finalement, en fait, toute cette série était très belle parce qu'on a passé 4-5 heures dessus, au même endroit, et la lumière a complètement changé. Donc on a des photos dans les bleus qui ensuite passaient vers les verts, qui passent ensuite vers l'orange et vers le rouge. Donc ça a créé en fait un diptyque et une colorimétrie incroyable, avec des poses très différente, et je pourrais presque sortir un livre que sur cet endroit.
0: Que sur le lac Salé de Turquie. Il y a d'autres endroits comme ça sur la planète qui vous ont inspiré des clichés pour lesquels vous avez un coup de cœur, Mathieu Forget?
1: Il y en a eu beaucoup. Je reviens récemment d'un voyage au Japon en février où j'ai découvert des endroits simplement extraordinaires et surtout des personnes extraordinaires. J'ai pu faire des photos avec des sumo, avec une geisha, avec un prêtre zazen. Après, l'Antarctique faisait partie d'un des lieux tellement loin qui m'avait toujours fait rêver. Oh, il y en a beaucoup d'autres, vous savez, donc j'espère que j'aurai la chance de pouvoir tous les visiter.
0: Et celui-ci, d'un bleu profond.
1: Alors c'est un stade de hockey sur gazon, à pas loin de Paris, le stade Yves du Manoir. C'est là où les Jeux olympiques de hockey ont eu lieu.
0: Et la pelouse était bleue, le terrain était bleu.
1: On a l'impression d'être perdu dans un...
0: Mais absolument, alors il y a juste la ligne blanche quand même qui nous rappelle qu'on est sur un terrain. Vous jouez aussi beaucoup avec les ombres, hein, c'est-à-dire qu'il y a cet effet de lévitation, et puis il y a toujours l'ombre qui apporte quelque chose au cliché.
1: L'ombre permet vraiment de comprendre qu'on quitte le sol. Parce qu'à tout moment, surtout si on ne voit pas le making-of de mon travail, on se dit, bon, c'est photoshopé, c'est rajouté derrière à l'IA, etc. L'ombre questionne toujours. C'est à tout moment, si vous voyez une ombre quelque part, surtout quand elle ne touche pas la personne, vous vous dites, oula, il y a quelque chose. Soit ils sont très forts en retouche, soit c'est réel. Et c'est vrai dès qu'on quitte le sol, notre ombre vole avec nous. Et ça, je trouve ça très beau. Il y a une dualité qui se crée dans l'image qui est assez belle.
0: Mais justement, quand on parle de lévitation, on pense à un univers presque surnaturel. C'est ça qui vous intéresse, c'est de produire cet effet-là, Mathieu Forget, sur ceux qui vous regardent?
1: Je pense que oui. Dans mon travail, ça parle de tellement de choses, je trouve que l'art est tellement subjectif. Aujourd'hui, moi, je fais ce travail avant tout parce que il me passionne, parce qu'il me permet de mélanger tout ce que j'aime, le sport, la danse, le voyage, l'architecture, la géométrie. Et puis, finalement, il y a des gens qui parfois s'arrêtent, prennent le temps de regarder mon travail. Ça, je pense que c'est déjà très important. Des fois, ça questionne. Parfois, on pense que c'est faux. Parfois, ça surprend. Je pense que c'est ça qui est beau avec tout travail.
0: Ouais, voilà. C'est une façon aussi d'embellir la réalité, de nous donner à voir une réalité parfaite qui fait rêver, tout simplement.
1: Oui, une réalité parfois légère. Et moi, je pense que la lévitation, elle suspend le réel. Et ça fait du bien, surtout dans le temps dans lequel on vit.
0: En tout cas, ce livre, c'est pas juste des pages que l'on tourne. Hein. Il s'accompagne d'une expérience via une application à télécharger. On parlait tout à l'heure du making-of que vous postez sur les réseaux sociaux. Là, il y a donc une application que l'on peut télécharger gratuitement sur le téléphone portable et qui permet de donner vie à l'image. C'est-à-dire qu'on voit, qu'est-ce qu'on voit exactement? D'abord, comment on procède et qu'est-ce qu'on voit de plus que la page du livre quand on a cette application?
1: On voit parfois soit le making-of, soit des films cinématographiques, parce que dans mon travail, le travail est toujours pensé, bien sûr, comme une photo, mais il y a souvent une partie vidéo aussi que les gens ne voient pas. Normalement, dans un livre, on n'a pas cette chance-là. Donc, à travers le téléphone, à travers la technologie d'aujourd'hui, vu que je viens en plus du monde digital, ça me permet de pouvoir raconter l'histoire dans sa totalité. Et vous pouvez downloader cette petite application, vous scannez la photo et tout d'un coup la photo prend vie. Alors parfois c'est un petit contenu que vous auriez pu voir sur les réseaux sociaux, mais parfois ce sont des très beaux films qui ont été vraiment pensés, qui durent entre 1 minute et 2 minutes et qui racontent une autre histoire.
0: Ouais, ça n'enlève pas de la magie de donner les clés de fabrication, outils de fabrication.
1: Non, au contraire, parce que je pense qu'elle l'alimente d'une autre manière. Et moi j'ai toujours voulu être très accessible de mon travail et pouvoir montrer que tout le monde peut le faire. Mais vous savez, c'est pas pour autant que j'ai toujours que si Roger Federer vous montre comment faire un coup droit, c'est pas que vous allez le faire pareil. Mais au contraire, au moins, vous avez l'exemple.
0: La référence au tennis qui reste importante,
1: toujours,
0: quand même.
1: Hein.
0: Le photographe dont on va parler maintenant appartient, Mathieu Forget, à une autre génération que la vôtre. Il est mort en 2016. Il a immortalisé dans ses clichés le Mali de l'indépendance. On l'appelait même le trésor national du Mali et on en parle dans les librairies du monde. Les librairies du monde, c'est la dernière de la saison et on est chez vous, Prudentienne, à la librairie Savoir d'Afrique de Cotonou pour parler d'un beau livre paru en mars, 100 photos pour la liberté de la presse, c'est édité par Reporters sans frontières.
2: Oui Nathalie, effectivement c'est un livre magnifique que je viens de recevoir. Il s'agit de Malick Sidibé, comme tu l'as dit, surnommé l'œil de Bamako. Et à travers ce cliché, il a su capter toute l'énergie d'une époque autour de l'indépendance. Qui est Malick Sidibé? Malick Sidibé, il est né au Mali en 1935 et il a été formé d'abord au dessin avant d'embrasser la carrière de photographe. Et dans les années 1950, où il ouvre son légendaire studio dénommé Studio Malick à Bamako, et dans la capitale du Mali. Et dans sa petite pièce de ce studio, animé par la musique et par les rires, il crée un témoignage vibrant. Il faut dire que ces clichés en noir blanc, le plus souvent, immortalisent les soirées dansantes, les regards complices, les poses fières d'une jeunesse moderne et audacieuse. Et c'était vraiment un poète de l'image. Il a su saisir l'énergie d'une époque, la jeunesse d'un pays, la beauté des gestes simples d'une génération qui découvre la liberté. Bon, chez Sidibé, on dit souvent, devient la joie, la dignité. Ces albums célèbrent un regard libre et l'âme flamboyante de Bamako.
0: Ouais. Prudentienne, qu'est-ce qu'on trouve dans cet album? Que faut-il retenir de ces 100 photos de Malick Sidibé?
2: Oui, et il faut d'abord rappeler que ce sont des clichés en noir et blanc. Et ce sont beaucoup des portraits, des soirées improvisées, dans les rues animées et dans un studio, petit studio, où il livre un regard sans filtre ni contestance sur la société. C'est des moments de vie de tous les jours, des fêtes, des corps en mouvement et simplement des regards face à l'objectif. Comme une histoire sociale et intime de Bamako et du Mali. Le travail de Sidibé, loin de tous les exorcismes, rappelle que l'Afrique ne se résume jamais au récit qu'on projette sur elle, mais qu'elle sait se raconter aussi de l'intérieur.
0: Ouais, c'est un récit en 100 clichés. Vous, Prudentienne, vous en avez choisi deux. Vous allez nous les décrire et puis on va les montrer également à notre invité Mathieu Forget qui va nous dire ce qu'il en pense. Allez-y.
2: Ok. Oui, il faut reconnaître que ces 100 clichés sont très beaux, tout est beau. Mais ouais. Moi, j'ai pu retenir deux. Et le premier, ça date de 1962. Et on voit qu'il y a dans cette photo, on voit plusieurs personnes qui dansent. Et au premier plan, un homme avec un buste très incliné vers le bas, vers l'arrière, je vais dire, dans sa belle chemise et son beau pantalon. Mais juste derrière lui, on observe une jeune femme debout, regard vers le bas, avec des cheveux courts et un collier, un très beau collier autour du cou. Bon, on se dit si on ne sait pas s'il danse le twist, s'il jazz ou il danse le rock, comme ce qui est sûr, ce qui est sûr, c'est que il faut reconnaître que la nuit bat son plein.
0: Oui.
2: C'était une soirée des balles poussières, comme on dit en ce temps-là, au temps de l'indépendance, ce sont des balles poussières. Sans doute des tubes venus des États-Unis, de l'Europe, de Cuba.
0: Oui.
2: Parce que cette musique-là, à l'époque, envahissait Bamako et d'ailleurs même toute l'Afrique de l'Ouest. Faut reconnaître, et électrise les pistes de danse. Donc, c'est dans cette fièvre-là que Malick Sidibé est là. Il est plus près et capte les témoignages.
0: Ouais,
2: donc, c'est un témoin et un complice de la fête à Bamako autour de l'indépendance.
0: Ouais. Ouais. Mathieu Forget, il est magnifique, ce cliché. Ça aussi, c'est une photo saisie au vol. Je ne sais pas comment elle a été fabriquée, mais c'est vraiment une photo où on saisit le mouvement dans un instant précis.
1: Oui, exactement. On saisit le mouvement, on saisit la joie, on saisit la bonne humeur. En plus, j'aime bien le format. Il est un petit peu atypique, ce format un petit peu en 16-9, comme ça, comme un écran de télé. Je trouve qu'il capte vachement bien l'image et notre regard va directement droit sur ces deux personnages qui sont heureux d'être là.
0: Et c'est impressionnant parce que que c'est presque la magie de la photo, c'est que c'est quasiment construit comme un tableau, avec effectivement le regard qui va vers le centre, mais aussi des perspectives, le jeu des ombres sur le côté, les personnages qu'on devine sur la gauche.
1: Oui, c'est une très belle photo, alors qu'elle est sûrement saisie à l'instant T, elle n'est pas réfléchie, c'est ça qui est souvent beau avec la photo.
0: Oui, c'est une autre technique que celle qu'on utilise aujourd'hui. Prudentielle, la deuxième photo sur laquelle vous vouliez vous arrêter, c'est un portrait de la fin des années 60.
2: Effectivement, un portrait de ça, ce portrait date de 1969. Je te souffre que c'est mon année de naissance aussi.
0: Ah d'accord. Et on saura tout.
2: Oui, donc. Oui. Donc, il s'agit, j'ai vu une demoiselle nommée Kadia Toutouré qui est élégamment vêtue d'un ensemble de tenues sans manches, tissu fleuri, avec son foulard joliment noué sur la tête. Et ce qui m'a le plus séduit, ce sont ces lunettes de soleil,
0: ouais,
2: en forme d'amande parfaitement cystique, qui tuent son portrait. C'est ça qui m'a vraiment séduit et j'ai retenu ce portrait. Et comme l'a dit l'autrice de l'ouvrage, Jeanne Poré, je cite, « Chez Malik Sidibé, on ne vient pas seulement faire une photo, on vient s'inventer. » Et Mademoiselle Kadia Toutouré se prête au jeu avec une assurance tranquille, d'autant qu'elle bénéficie du geste final de la touche. Fin de citation.
0: Mm-hmm.
2: Donc, chez Sidibé, il faut reconnaître que ces photos de Sidibé sont un vaste autoportrait collectif.
0: Mm-hmm.
2: Loin des reportages de journalistes, le portrait d'une jeunesse qui danse, qui s'invente et s'affirme dans l'euphorie des années de 1960, des années de l'indépendance, j'allais dire.
0: Ouais.
2: Une Afrique heureuse qui regarde vers l'avenir.
0: Ouais.
2: Et il faut ajouter que c'est quelqu'un qui a gagné plusieurs fois les biennales de Bamako.
0: Évidemment, et qui est très très souvent exposé des années et des années après sa mort. Je crois que ça a été encore le cas il y a quelques mois à Paris.
2: Mois,
0: ouais. Mathieu Forget, qu'est-ce qu'elle vous inspire, cette mademoiselle Kadia Toutouré de Malik Sidibé? Qu'est-ce qu'elle vous évoque?
1: Moi, je la trouve très posée, cette photo. J'aime beaucoup l'ombre, cette ombre un peu comme on le retrouve dans mon travail. Je trouve qu'il amène beaucoup de réalité aussi. On sent qu'elle est posée, qu'elle nous regarde, mais elle est aussi un peu mystérieuse en même temps. Je trouve que le contraste de la tenue avec toutes ces fleurs qu'on se font si simples fait qu'elle ressort vraiment. Et puis j'aime même le petit design des lunettes aussi, je trouve qu'il y a
0: ouais, 60s,
1: très 60s. Et elle nous invite un peu à rentrer avec elle dans ce cliché.
0: Ouais, et l'ombre, en fait, elle nous indique que qu'elle est allée au studio, qu'il y avait sans doute un projecteur placé de telle façon.
1: Oui, exactement, avec une lumière un peu indirecte qui tape sur elle, on le voit sur son visage. Et puis voilà, on voit l'ombre. Et encore une fois, c'est que je dis que cette ombre, elle nous ramène un peu dans la réalité. Ça veut dire, on enlève l'ombre, on peut se dire, bon, où se trouve cette photo? Qu'est-ce qui se passe? Où est-elle? À quel moment? Là, ça ramène ce côté humain.
0: Exactement, comme dans L'Évitation. Malik Sidibé, sans photo pour la liberté de la presse, à retrouver donc chez vous, Prudentienne, à la librairie Savoir d'Afrique, à Cotonou. On se dit à très bientôt, à la rentrée, en septembre, Prudentienne.
2: Oui, avec plaisir, Nathalie. À bientôt.
0: À très bientôt. Qui nous écoutez, si vous passez par le Bénin, n'hésitez pas à rendre visite à Prudentienne et aux équipes de la librairie. Mathieu Forget, cette photo à l'ancienne que pratiquait Malik Sidibé, cette façon de saisir des instants sur la pellicule sans savoir, avant de l'avoir fait développer, ce que l'on a attrapé, qu'est-ce que ça vous inspire à vous? Est-ce que vous, déjà, vous l'avez pratiqué, cette photo enfant, par exemple, puisque vous êtes évidemment de la génération du numérique, mais est-ce que vous avez déjà eu entre les mains un appareil argentique?
1: J'avais des petits Kodak, mais j'étais pas très photo jeune. Je préférais qu'on me prenne en photo, je pense. J'aimais plutôt faire le show. Et c'est vrai que moi, j'ai une approche très différente au travail parce que j'approche la photo plus comme une peinture. C'est-à-dire que je compose étape par étape. D'abord un lieu, puis le corps, puis la tenue, puis la lumière, puis la retouche. Donc c'est un travail. J'ai beaucoup de respect pour les photographes qui travaillent avec l'instinct. Et surtout à cette époque, ils ne savaient même pas ce qu'ils capturaient. Ils le voyaient après quand ils étaient développés.
0: C'est ça. C'est-à-dire que c'était aussi pour eux une forme de saut dans le vide, de dire voilà, je capture et je verrai quand ce sera développer le révélateur, le fixateur, comment apparaît ma vision.
1: Exactement, je trouve qu'il y a de la vraie magie dans ce travail-là.
0: Mais alors, où s'est formé votre œil de photographe, Mathieu
1: Forget? Mon œil s'est formé à New York à l'époque, entre les architectures des différents bâtiments new-yorkais, avec les amis que je rencontrais, avec le digital sur ces petits carrés des réseaux sociaux, mais aussi, je pense, quand j'étais jeune, vu que je voyageais constamment, j'ai été inspiré par le monde, par les voyages, par les personnes, j'ai toujours aimé cette toujours une passion pour tout ce qui était très géométrique, très carré. Et c'est un peu ce qui m'a permis de cadrer mon travail et cadrer un petit peu ma vie. Mm-hmm. Je cadre, une fois que j'ai le cadre, j'improvise dedans.
0: Ouais. Quand on vous demande ce que vous faites dans la vie, qu'est-ce que vous dites? Parce qu'il y a quand même plusieurs options. Il y a danseur, il y a photographe, il y a chorégraphe, directeur artistique.
1: C'est la grande question de ma vie. Je ne sais toujours pas comment décrire.
0: Vous n'avez toujours pas la réponse.
1: Non, mais j'aime bien dire artiste parce que je pense que l'artiste, c'est vraiment quelqu'un qui s'exprime, qui raconte son histoire avec son médium du moment. Moi, mon médium aujourd'hui, c'est mon corps et ma caméra. Mais autant sur la caméra photographique que vidéo. Peut-être qu'un jour, ce sera à travers la peinture. Peut-être qu'un jour, ce sera à travers la musique. Mais en tout cas, je resterai un artiste dans l'âme.
0: Je me demandais, puisqu'on parlait de photographes d'une autre génération, Mathieu Forget, si vous connaissiez le travail de Denis Drazac.
1: Bien sûr.
0: Ça vous dit quelque chose?
1: Bien sûr.
0: Est-ce qu'il vous a inspiré? Parce que c'est très surprenant. Il a fait sensiblement la même chose que vous. Il a pas fait que ça, mais il a fait aussi ça, c'est-à-dire photographier des envols, des lévitations dans toutes sortes de décors.
1: Oui, il a une
0: des supermarchés notamment.
1: Exactement. C'est une série qui s'appelle La Chute que j'ai découvert bien après. C'est moi quand j'ai dit pour l'histoire, quand j'ai commencé à faire ces photos, je ne les faisais que pour mon Instagram et mes réseaux sociaux. J'étais un peu naïf, je ne savais pas ce qui se passait vraiment dans ce monde. Je venais du monde du sport, du monde du sport et un petit peu de la danse. Et puis quand le public français m'a demandé si j'exposais, si je proposais des tirages, tout d'un coup une nouvelle page s'est ouverte et j'ai dû chercher un peu plus de profondeur et de résonance à mon travail. Et c'est là que je me suis intéressé. Alors il y a des séries comme Denis Drazac, il y a photographe Philippe Halsman à l'époque que je ne connaissais pas.
0: Et la série La Chute, alors dont vous parliez,
1: c'est cette série de Denis exactement où il a photographié pour parler lui, il y a un enjeu un peu plus politique. Je me rappelle bien, c'est pour parler un peu des jeunes dans les banlieues, où en fait, il est capturé en train de sauter dans des lieux très atypiques. Parfois, c'était avant ou après. Et pareil, je crois qu'il photographiait à l'argentique, donc il n'était pas vraiment numérique, donc il a pas vraiment. C'était en une seule prise. Moi, aujourd'hui, parfois, je fais de la rafale, je sais faire d'une prise, mais il avait une manière complètement différente et c'était très avant-gardiste aussi pour l'époque en tout cas.
0: Ça signifie qu'il a dû griller un certain nombre de pellicules.
1: Ah oui, je pense.
0: Faudrait lui demander. Avant d'arriver au résultat.
1: Mais la série est magnifique et elle est brute et elle est belle dans sa géométrie. Et voilà, et je pense qu'elle a donné aussi naissance à d'autres séries pour d'autres artistes.
0: Vous savez si vous avez fait des disciples avec
1: Je pense, oui, je le vois à travers les réseaux sociaux, c'est sympa, je vois toujours des gens qui m'envoient des petites stories, des petits messages. Ah regarde, j'ai fait ça avec mon fils, j'ai fait ça avec d'autres gens. Et vous savez, je suis pas le seul moi à avoir fait ce travail, il y a beaucoup d'autres danseurs, il y a beaucoup d'autres photographes qui travaillent avec des danseurs aussi. Ce que moi je pense, c'est que je n'ai rien inventé. Par contre, j'ai réussi à le populariser et à raconter une histoire très complète, très 360 qui permet de parler à tout le monde, au monde du sport, au monde de la danse, au monde du cinéma, et de faire des séries de plus en plus vastes et de plus en plus universelles.
0: Le monde de la danse, on va vous y ramener dans quelques instants avec Solène, on vous embarque pour Marseille, ce sera juste après Joule sur RFI. Ça c'est le choix de Pierre Plantier. Je balance aujourd'hui.

0: Voilà, ce festival de Marseille où vous vous êtes rendu, Solène. C'est un festival de danse trentenaire. Vous y avez vu notamment le spectacle XXL, dont on entend la musique.
1: Oui, Nathalie, XXL de la compagnie Chabanne, chorégraphié et dansé par Sofiane Chalal. Et le thème de ce spectacle, eh bien, c'est dans le titre XXL, c'est sur les corps gros. Alors, ce n'est pas une nouveauté pour Sofiane Chalal, qui travaille beaucoup sur son corps et les corps hors normes. Une de ses autres créations s'appelle d'ailleurs Bigger. Lui, il vient du monde du hip-hop, des battles de danse et même du stand-up où il aborde souvent ce thème. Là, c'est son premier spectacle à plusieurs, lui et trois danseuses. Faire danser des corps pas dans la norme, c'est un sujet où on a encore beaucoup à faire. On l'écoute.
2: Moi, quand je monte sur scène, au même titre que les danseuses, on a ce truc de prouver, en fait. Je me dis à chaque fois, c'est bizarre ce que je dis, hein, mais faut que je montre tout de suite que je sais danser. Parce qu'au début, le premier regard, c'est qu'ils voient un corps gros, et seulement après, ils voient un corps qui bouge, et seulement après, ils constatent que le corps, il sait danser, en fait, il sait maîtriser. Et ça, ces étapes-là du regard, elles sont présentes. Et je les vois et je les sens. Ce que je voulais, moi, c'est avoir ce premier tableau où, en fait, on n'est pas là pour rigoler. On est dans de la précision du mouvement, on est dans de la puissance, on est dans de la force, on est dans de la maîtrise du corps.

0: la musique de XXL composée par Mathieu Calmelet. Sur scène, c'est un ballet chorégraphique très précis et millimétré, et c'est surtout très énergique avec plusieurs danses hip-hop. Vous avez le popping, le crump, le walking. Alors, j'imagine que vous connaissez Mathieu Forget, ces danses un peu.
1: Bien
0: est-ce
1: sûr.
0: Que vous les pratiquez vous aussi?
1: Je les ai. Le walking peut-être le moins, le popping je l'ai beaucoup fait, le crump j'ai une période, surtout à l'époque il y a un film qui s'appelle Rise qui est exceptionnel, que vous devez voir, qui parle de toute l'histoire du crump. J'ai une période où j'ai voulu crumper, et le walking je le connais un peu de loin, mais j'ai travaillé dans des boîtes de nuit à New York où j'avais beaucoup de copains et de copines qui faisaient du walking.
2: Alors pardon hein, mais moi j'ai besoin d'une définition.
0: Bah, justement le walking
2: de trois définitions.
0: Vous travaillez dans les boîtes de nuit, bah, c'est plus des mouvements avec les bras, si on peut définir ça,
1: ça.
0: Simplement, et à la base c'est danser sur les musiques funk et disco.
2: Okay.
0: Le popping c'est des mouvements très saccadés, électriques, et le crump, peut-être que je vous laisse donner une définition.
1: Le popping, ouais, c'est plus comme les robots, vous savez, quand les gens font comme ça, ils dansent. Et le crump, il y a un côté très un peu plus sauvage, si vous voulez, très brut, où c'est beaucoup de corps qui vont partir, ça tape, ça frappe, mais c'est une gestuelle.
2: Un côté lutte, quoi.
1: J'ai pas les bons termes, mais il faut vraiment le voir pour le comprendre. Mais c'est beau, c'est vient des quartiers de Los Angeles, et c'est ces corps.
0: Très impressionnant.
1: C'est très impressionnant comme style de danse.
2: En tout cas, le casting de ce spectacle, Solène, n'a pas dû être évident compte tenu de toutes ces compétences.
0: Oui, sur scène, il y a trois danseuses très impressionnantes, Missy, Samantha Chaer et Maëla Trollet. Mais il a fallu les trouver, nous raconte Sofiane Chalal.
3: Punaise, en fait, il n'y a pas tant de gros que ça, en fait. Il n'y a pas tant de gros danseurs. Du coup, j'étais un peu déçu, mais ça m'a questionné. Je me suis dit, comment c'est possible qu'on n'ait pas des danseurs gros qui sont là, qui sont affirmés? Ça commence peut-être dans les écoles de danse. Qu'est-ce qui se passe pour quelqu'un qui est gros, qui commence de la danse? On leur dit que c'est pas possible. Peut-être que ça bloque dans les écoles ou dans les formations, je sais pas, mais ça m'a questionné. Et du coup, ça m'a même plus boosté à me dire, mais faut absolument que ce spectacle existe.
0: Au-delà de ses performances impressionnantes, c'est aussi un spectacle qui adresse le côté plus vulnérable d'avoir ce corps hors norme, avec cette séquence par exemple où les artistes enlèvent leur veste.
3: Maintenant qu'on vous a montré, peut-être qu'on peut se dévoiler un peu plus. Parce qu'en plus on est habillé avec une veste noire, on ne voit pas les formes. Donc c'est vraiment cette sorte de carapace de se cacher derrière quelque chose. Le spectacle bascule et on rentre dans l'intime. Et puis finir sur quelque chose vraiment de joyeux, d'autodérision. On se dit, on vous raconte tout ça, mais tout va bien. Le plus important, c'est ce qui se passe maintenant. En fait, on est tous ensemble en train de danser.
0: C'est une première création à plusieurs très prometteuse pour Sofiane Chalal, que j'ai trouvée assez hypnotisante.
2: Ouais, ça donne envie d'aller la voir. Hypnotisant aussi, Solène, cet autre spectacle que vous avez vu, intitulé « Ce que le ciel ne sait pas ».
0: Oui, dans un registre complètement différent. Cette fois, on ne part pas à explorer des corps, mais un territoire, l'Afghanistan, le pays d'origine de l'artiste Feda Wardak qui a créé le spectacle.

0: les sons et la musique du spectacle composé par Dina Abdelwahed. Ce qui est frappant tout de suite, c'est le décor. On est face à une immense structure, une tour devant nous qui semble recouverte de tissu et qui est installée sur une scène penchée.
1: Oui, parce que Feda Wardak est avant tout architecte, Solène. Il a l'habitude de créer des œuvres monumentales.
0: Oui, il fait beaucoup de ponts, cabanes, immeubles géants en forêt, par exemple. Ici, son œuvre s'anime, elle bouge. On découvre petit à petit que cette tour est en fait un escalier qui s'envole vers le ciel mais s'enfonce aussi dans la terre. Pour Feda Wardak, c'est une métaphore de l'Afghanistan.
2: L'Afghanistan a beaucoup été raconté par le haut, par le ciel, parce que c'est un territoire de montagne, très enclavé, très dur d'accès, très difficilement colonisable. Et donc, l'Afghanistan a été survolé par les drones militaires. Ils étaient pilotés depuis le désert du Nevada. Et depuis le désert du Nevada, on essayait de comprendre un territoire sans le traverser à hauteur d'humain. Et donc, on ne comprenait pas la sociologie des sols afghans. C'est pour ça qu'on parle de ce que le ciel ne sait pas. Tout ce qui se passe au sol, les contre-récits, on les a très peu racontés.
0: Pour raconter donc cette histoire, il y a des danseurs et des danseuses qui circulent sur cette étrange structure avec des moments de danse ou juste de circulation dans l'espace. Tout ça a été pensé par Saïdo Leloup, chorégraphe et danseur. Alors, comment on fait pour danser sur une plateforme inclinée avec une énorme tour au milieu? On l'écoute.
3: Son œuvre est assez monumentale et elle crée des contraintes de mouvement, des contraintes de gravité, des contraintes de relation. Elle vient incliner les rapports, surélever les rapports. C'est pas un langage chorégraphique avec une danse de l'exploit, mais plus des gestes fins, des gestes petits, des gestes rassurants qui partent de l'émotion, qui partent du rapport au propos.
0: Un spectacle très engagé comme XXL de Sofiane Chalal et puis comme toute la sélection du Festival de Marseille. Je vous recommande vraiment d'aller y faire un tour cette année. Moi, j'ai adoré. C'est encore jusqu'au 8 juillet.
1: Ben, on va tenter ça. XXL aura aussi une grosse tournée l'année prochaine à Paris, à Amiens, en Belgique. Ce que le ciel ne sait pas sera à Paris en décembre prochain. Merci beaucoup, Solène.
0: Merci.
1: Mathieu Forget.

0: Rose Garotine avec Malia.
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4: Il est 1h à Paris, 23h, temps universel. 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Bonsoir Hugo Dewa.
5: Bonsoir Mathis Limano. Bonsoir à tous et bienvenue dans ce nouveau journal sur RFI. Et à la une de cette édition, les ONG de défense des droits de l'homme qui dénoncent la venue de talibans à Bruxelles hier mardi. Discussion entre l'Union européenne et une délégation talibane concernant le renvoi d'exilés afghans vers leur pays d'origine. Au sommaire également, Andy Burnham, ex-maire de Manchester qui se rapproche du 10 Downing Street, pressenti comme le futur Premier ministre britannique. Le travailliste dessine déjà l'équipe qui pourrait l'entourer. Et puis, un mot de sport dans ce journal, le Ghana est actuellement deuxième de son groupe de la Coupe du Monde de football. Après son match nul face à l'Angleterre. Des responsables talibans étaient donc à Bruxelles ce mardi, rencontre inédite depuis la chute de Kaboul, puisque les autorités talibanes ne sont pas reconnues par l'Union européenne. Mais pourtant, une réunion s'est bel et bien tenue ce mardi entre des représentants de l'Émirat islamique d'Afghanistan et des officiels de la Commission européenne. Au menu, l'immigration et plus précisément des discussions autour du possible renvoi d'exilés afghans vers leur pays d'origine. Une rencontre particulièrement décriée par les ONG de défense des droits humains, citant notamment la répression violente menée contre les femmes dans le pays. Nicolas Roca, la délégation talibane a déjà livré sa version de la réunion.
6: Une visite historique à l'invitation de l'Union européenne. Voici comment le chef de la délégation des talibans, le porte-parole du ministère des Affaires étrangères, Abdulkahar Balkhi, a qualifié auprès de RFI cette rencontre éclair. L'Afghanistan a d'abord reporté cette visite, puis a opté pour une visite très brève d'une journée, en raison de préoccupations liées au manque de moyens des autorités belges, assure le diplomate taliban. Les cinq émissaires de l'Émirat ont obtenu un visa d'une seule journée, un visa belge et non Schengen, contraignant la délégation à un aller-retour. Plusieurs États membres réclament que les Afghans déboutés du droit d'asile, particulièrement ceux représentant une menace, soient renvoyés vers leur pays d'origine. L'exécutif européen a assuré qu'il s'agissait d'une réunion au niveau technique afin d'établir des contacts. La délégation était composée du porte-parole du ministère des Affaires étrangères taliban et de responsables du ministère de l'Intérieur. Parmi les sujets abordés à Bruxelles, la protection des droits consulaires pour les Afghans dans l'Union européenne, les mesures afin d'instaurer de la confiance, une présence consulaire afghane et un processus de retour dans la dignité, assure le responsable taliban, dont le gouvernement ne dispose d'aucune représentation consulaire en Europe.
5: Des précisions de Nicolas Roca à Washington. Le Sénat américain a adopté il y a quelques heures une résolution symbolique pour demander au président Donald Trump le retrait des forces américaines en Iran. Quelques républicains se sont joints aux démocrates pour soutenir cette mesure. Un revers surtout symbolique pour le président américain, puisque le texte n'aura pas force de loi. Dans le reste des discussions entre Washington et Téhéran, Donald Trump assurait ce mardi que Téhéran accepterait des inspections nucléaires du plus haut niveau. Rien de tout cela n'a été confirmé par Téhéran. Se dirige-t-on vers un nouveau couronnement au Royaume-Uni? Pas d'un nouveau souverain, évidemment, mais bien d'un nouveau Premier ministre. Keir Starmer a présenté lundi sa démission et il quittera son poste à

0: la nomination d'un successeur. Pour l'instant, un seul candidat, l'ex-maire de Manchester, Andy Burnham, pas encore nommé mais déjà pressé de désigner l'équipe qui l'accompagnera à Downing Street. Explication à Londres, signé Emeline Vin.
1: Sans concurrent direct, pour l'instant, Andy Burnham pourrait ne pas avoir besoin de convaincre, de présenter un programme, mais pourrait y être contraint s'il souhaite conserver son capital confiance jusqu'à son entrée à Downing Street. L'objectif, pour ce socialiste autoproclamé, faire consensus auprès de l'ensemble du groupe parlementaire. Le choix le plus marquant, ce sera le nom plébiscité pour le poste de chancelier, le ministre des Finances. Un poste important dans une économie britannique à la peine. Ed Miliband, l'actuel ministre de l'écologie, constituerait une décision radicale, une main tendu vers la gauche du parti, mais potentiellement critiqué par le patronat. Andy Burnham revendique une approche politique locale basée sur une décennie d'expérience dans le nord de l'Angleterre. Il devrait désigner d'autres personnalités à la gauche du parti, opposées au très londonien Keir Starmer, par exemple. Cependant, ancien ministre de Gordon Brown, Andy Burnham sait aussi que les marchés n'aiment pas les grands bouleversements. Il devrait conserver autour de lui quelques membres du cabinet actuel, en particulier la ministre de l'Intérieur, la très centriste Shabana Mahmood. Andy Burnham prévoit plusieurs discours politiques la semaine prochaine. Emeline Van Londres, RFI.
0: 23h04 temps universel, 1h04 en France métropolitaine, où la canicule se poursuit avec la journée la plus chaude jamais enregistrée ce mardi. La nuit de lundi à mardi était elle aussi la plus chaude jamais enregistrée, avec un total de 58 départements en vigilance rouge canicule et 31 autres en orange. Plus de 90% de la population est exposée à des chaleurs extrêmes, favorisées par le réchauffement climatique. Et dans la capitale française, des Parisiens se réfugient dans les parcs et dans les jardins pour tenter de trouver un peu de fraîcheur. Reportage Juliette Petrachevski.
2: Près d'un point d'eau et sous les arbres, Célestine, auxiliaire parentale, a une stratégie bien rodée pour préserver de la canicule le petit Arthur, 18 mois.
3: Déjà le matin, on les sort, toujours les mouiller, et ils jouent. Je les fais déjeuner au parc, et après, dès qu'on rentre à la maison, je les douche, et là, il peut dormir tranquillement.
2: Assis sur un banc, Yannick, il est lycéen, les cours de son établissement ont été suspendus face aux températures trop élevées.
4: On a reçu un message pour nous dire que c'était annulé. L'arrêt des notes était déjà passé, du coup, c'était pas très important. On n'est pas forcément préparé à une chaleur comme ça. Les salles avec les ordinateurs qui chauffent, c'est beaucoup trop chaud. On ramène des bouteilles d'eau, on boit beaucoup. Et sans climatisation, sans ventilateur, c'est très dur.
2: Dans l'herbe, un brumisateur dans les mains, Nabil et sa compagne tentent de rafraîchir leur petite fille.
5: On essaye de trouver des activités, de la rafraîchir, parce qu'il fait aussi chaud à la maison. Donc voilà, on essaye de l'occuper, de trouver des petites activités, de sortir dans les parcs. De quoi trouver de l'air frais, des points d'eau, la Seine, ou des endroits où est-ce qu'il fait un peu plus frais, ou bien même des fontaines où les enfants puissent marcher, c'est un peu spécial. De voir l'écart qui était prédictif d'il y a 10 ans et que c'est pire que ce qui était prévu, c'est problématique pour les enfants et surtout ça fait peur quoi, pour la suite.
2: Et les scientifiques le répètent, ces vagues de chaleur plus fréquentes, plus nombreuses et plus intenses sont le signe évident du changement climatique.
0: Et comme souvent dans ces périodes de forte chaleur, des feux de forêt font leur apparition. Deux feux de forêt survenus dans le département du Lot-et-Garonne. L'un d'eux a déjà parcouru 87 hectares. Un troisième feu, toujours en cours dans le Maine-et-Loire, a quant à lui déjà brûlé près de 100 hectares. Quelques 45 engins et 147 sapeurs-pompiers restent mobilisés cette nuit. En football, la Coupe du Monde qui continue et l'Angleterre qui s'est cassé les dents face au Canada. Score 0-0, les Black Stars actuellement deuxième devant le Panama et la Croatie qui s'affrontent en ce moment. Plus tôt dans la soirée, le Portugal s'est facilement débarrassé de l'Ouzbékistan à 2h TU, coup d'envoi de Colombie-RDC. Vendredi, les Bleus disputeront leur dernier match de poule face à la Norvège et ce match se déroulera sans le sélectionneur Didier Deschamps qui rentrera en France dans les prochaines heures suite au décès de sa mère. Tout de suite la bourse, direction Wall Street.
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0: Et la bourse est avec vous, Pierre-Yves Dugas.
7: Le Dow Jones cède 47 petits points, ce qui le reconduit à 51 665. Le Nasdaq décroche encore de 580 points et finit à 25 587. Les sociétés du secteur des semi-conducteurs avaient servi de refuge dans les dégagements qui, hier, ont frappé de grands noms de la technologie et de l'intelligence artificielle. Aujourd'hui, en revanche, les leaders des semi-conducteurs sont victimes à leur tour de fortes prises de bénéfices. SanDisk, Micron Technology, Lam Research, ARM Holdings, Qualcomm s'effondrent de 8 à 13%. Nvidia et AMD sont moins violemment secoués, mais ces géants souffrent néanmoins. IBM, pour sa part, se distingue à la hausse, aidé par des commentaires positifs de la banque JP Morgan, et SpaceX, la société d'Elon Musk, reprend du poil de la bête, regagnant même près de 3%. On ne saurait blâmer le marché obligataire ou les marchés pétroliers pour ce trou d'air. Les négociations entre l'Iran et les États-Unis se poursuivent. Le baril de pétrole américain perd encore près d'1% et revient à un peu plus de $73. La chute des cours du pétrole favorise le marché obligataire car, si elle dure, elle devrait réduire le risque d'inflation. Le rendement du T-bond à 10 ans retombe à 4,50, ce qui confirme le repli des investisseurs de positions jugées risquées vers des actifs censés être moins risqués. L'euro tombe à 1,1380, soutenu par des valeurs défensives comme l'opérateur de télécommunications Verizon ou encore les géants de la pharmacie Johnson & Johnson et Merck. Le Dow Jones ne s'effrite que de 0,1%, mais le Nasdaq plonge de 2,2%.
0: Des précisions de Pierre-Yves Duga. L'entreprise Airbus pourrait-elle aussi dégringoler en bourse? L'Agence européenne de la sécurité aérienne a ordonné ce mardi soir l'inspection de 16 Airbus A380, dont 5 de toute urgence, dès ce mercredi et avant leur prochain vol, après la découverte de fissures dans la structure des ailes d'un appareil. 1h10 à Paris, 23h TU, fin de journal.
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12: Bonjour et bienvenue, chers amis auditrices et auditeurs, aux journées du crime et de la science, ici à Pleumeur-Baudou, en Bretagne, où le commissaire Richard Marlet, l'ancien patron de l'identité judiciaire au 36 Quai des Orfèvres, a réussi à faire venir pour la deuxième année consécutive les plus éminents experts et expertes en sciences forensiques. Biologistes, généticiennes, psychocriminologues, comment mettent-elles leur science et leur technique de pointe au service des enquêtes? Au-delà des clichés véhiculés par les séries, comment faire parler une scène de crime et des témoins? Qu'est-ce qui se révèle dans les laboratoires de la police scientifique? Et comment la généalogie génétique permet-elle de rouvrir des cold cases, des affaires non élucidées? Autant de questions ouvertes et partagées ici avec un public que vous entendez peut-être, venu nombreux s'immerger dans l'envers des enquêtes criminelles, pour de vrai mais aussi pour de faux, et surtout pour le frisson. Ambiance au micro baladeur de notre réalisateur Thibaut Baduel dans les différents stands d'ateliers et conférences de ces journées du crime et de la science.
13: Dès que t'entends bip, tu tires bien.
14: C'est un laboratoire qu'on peut déplacer où on veut. Et l'avantage, c'est que dedans, vous avez un rapidite qui permet d'extraire de l'ADN, 20 profils ADN toutes les 30 minutes. Donc vous imaginez bien que sur une catastrophe de masse, identifier un maximum de personnes, c'est extrêmement important.
15: Ces poudres-là permettent de révéler justement ces traces. Lorsque vous touchez un objet, sans vouloir, vous allez laisser une trace digitale de vos doigts. Donc on va utiliser différents types de poudres pour pouvoir les révéler. Et ensuite, on va pouvoir les prendre en photo et éventuellement les transférer sur des petite plaquette comme celle-ci, vous voyez. Là, on voit bien les dessins de l'empreinte.
16: Donc, une personne allongée, possiblement avec une blessure par balle apparente, hein, visuelle, avec une arme à la main. Donc, de l'autre partie, donc une deuxième personne qui est ligotée au niveau des jambes et des bras derrière. Ça, c'est le visuel général de la scène d'infraction. Plein d'éléments sont apparents sur le reste de la scène. Et après l'interrogation, le cheminement des enquêteurs à l'arrivée de cette scène-là, c'est essayer d'être pragmatique et surtout de s'en tenir aux faits et de ce qu'on voit.
17: On est là ici pour montrer un peu les traces invisibles à l'œil nu. Et on va faire du travail avec les lampes de police technique et scientifique en jouant avec un jeu de couleurs émises et un filtre complémentaire qui va couper la lumière. On projette déjà une lumière bleue, on voit que le tissu apparaît bleu. Par contre, en passant, si on porte une paire de lunettes...
1: Alors j'enfile les paires de lunettes rouges, il y a la lumière bleue et la plaque orange.
17: C'est ça, c'est tout orange. Et là, on voit la collerette, on voit le tour, une trace qui commence à apparaître. Je vais vous montrer un deuxième tissu. Mm-hmm. Et là, vous allez voir que c'est la même couleur. Et c'est pour essayer de vous montrer que dans la réalité, c'est différent de la fiction. Qu'en fait, ici, on est sur la transpiration et là, on est sur l'urine. Ici, on va être sur du sang et c'est toujours la même couleur. C'est pour vous montrer qu'il va falloir quand même faire un écouvillon, une analyse pour pouvoir déterminer l'origine de la trace.
12: Bienvenue sur nos traces, ici à Pleumeur-Baudou, en public au cœur de ces journées du crime et de la science, autour de notre table ronde improvisée exclusivement féminine, s'il vous plaît, que des expertes. À ma gauche, la directrice du laboratoire de police scientifique de Paris, Christelle Sircoupet. Bonjour à vous.
18: Bonjour.
12: Christelle. Merci d'être avec nous. Vous êtes aussi l'autrice du crime parfait n'existe pas aux éditions du Rocher. À ma droite, la lieutenant-colonel Pascaline Tézio, adjointe au chef de la division criminalistique, biologie, génétique de l'Institut de recherche criminelle de la Gendarmerie nationale, l'IRCGN. Bonjour à vous, Pascaline.
18: Bonjour.
12: Nous sommes également en compagnie d'une pionnière de la génétique moléculaire, Marie-Gaëlle Pajolec, co-directrice de l'Institut de génétique de Nantes Atlantique. Bonjour, chère Marie-Gaëlle.
19: Bonjour.
12: Et puis, nous sommes aussi en compagnie de Magali Sabot. Bonjour Magali.
20: Bonjour.
12: Vous êtes psychocriminologue à l'Office central de répression des violences aux personnes, au Centre de recherche de la police nationale. Vous êtes également chargée de cours en psychocriminologie à l'Université Paris-Cité. Autour de la question, comment mettre sa science au service de l'enquête et au service des enquêtes, ben on va commencer par notre ADN, nos traces ADN, cette génétique dont vous êtes une pionnière, Marie-Gaëlle Pajolec. Vous êtes vraiment docteur en génétique moléculaire. Est-ce que vous imaginiez, il y a plusieurs années, l'ampleur que prendrait la génétique, la science, cette science-là, au service des enquêtes?
19: Non, bien sûr, c'était impossible d'imaginer ça lorsque j'ai commencé mes études de biologie moléculaire. La PCR venait d'être découverte, ses applications n'étaient absolument pas connues. Les séquences répétées en nombre variable dans l'ADN venaient également d'être découvertes à peu près dans ces années-là par Alec Jeffreys en Angleterre. Et ces applications dans les enquêtes policières n'étaient absolument pas envisagées. Mais dès que le premier cas a été utilisé, enfin dès que la première fois que cette technique là a été utilisée, tout de suite la nouvelle s'est répandue comme une traînée de poudre et les possibilités de l'ADN dans les techniques dans les investigations policières est apparue comme une évidence.
12: Christelle Sircoupet, alors vous êtes biologiste de formation, directrice du laboratoire de police scientifique de Paris, qui on peut dire au passage fête ses 100 ans. Alors justement, la génétique, vous direz qu'elle est au premier rang du matériel scientifique, des outils scientifiques pour soutenir les enquêteurs et pour mener l'enquête?
21: Oui, je pense qu'on peut le dire, puisqu'aujourd'hui, il n'y a pas une enquête où la police scientifique n'intervient pas. Auparavant, la police scientifique était réservée. Quand je dis auparavant, c'était il y a 20-25 ans, quand je suis rentrée dans la police nationale. L'ADN, les affaires étaient, la police scientifique était mise à disposition des affaires, on va dire, du haut du spectre, les crimes, les viols, mais pas la police, on va dire, du quotidien, tout ce qui est atteinte aux biens, les vols par effraction, par exemple. Et effectivement, l'ADN est au cœur de ce dispositif. Ça a été, comme l'a dit Marie-Gaëlle, une découverte qui a vraiment marqué un tournant incontournable de la police scientifique.
12: Voilà pourquoi vous êtes toutes les trois généticiennes. Au départ, Pascaline Tézio, vous, on l'a dit, vous êtes chef de la division biologie et génétique de l'IRCGN. Donc côté gendarmerie, les traces ADN, c'est essentiel, c'est fondamental, mais pas que.
22: Oui, mais pas que. Donc effectivement, ça a constitué la révolution la plus importante de ces dernières décennies en matière de criminalistique. Ça a été porteur d'espoir dans beaucoup de cas, et notamment dans les cold cases.
12: Dans les cold cases, c'est-à-dire dans les, on en parle beaucoup ici.
22: Dans les affaires non élucidées. Néanmoins, avec le perfectionnement des techniques, on trouve de plus en plus d'ADN en faible quantité et il faut toujours s'interroger de savoir comment cet ADN est arrivé sur l'objet que l'on a retrouvé.
12: Ce que vous dites, Pascaline, c'est qu'au fond, il y a presque trop d'ADN. Enfin, il y a de l'ADN partout et du coup, c'est presque trop.
22: Maintenant, on est capable de détecter des quantités infimes d'ADN par rapport... pour vous donner un ordre d'idée, c'était plusieurs grammes il y a une quarantaine d'années quand les premières techniques ont été mises en place. Maintenant, c'est des picogrammes, donc c'est-à-dire un millième de milliard de grammes.
12: Oui, d'accord.
22: Si ça peut encore représenter quelque chose dans l'esprit des gens. Et ce qui fait qu'on va retrouver vraiment des traces infimes. Et voilà, est-ce que retrouver quelques picogrammes d'ADN sur une surface, ça a une signification en termes de criminalistique?
12: Donc vous utilisez aussi, on va y venir évidemment, d'autres outils. Vous m'avez parlé d'outils un peu particuliers autour des protéines, autour du microbiote. Enfin, il y a plein de traces qu'on peut laisser sur des scènes de crime, dans des cas de forfaiture.
22: Alors effectivement, au-delà d'ADN qui reste très majoritairement utilisé, en tout cas étudié dans les différentes scènes de crime, les dernières avancées en matière de criminalistique autour de la génétique ou de la biologie de manière plus large, ça va être effectivement le microbiome. Laisser Marie-Gaëlle en parler mieux que moi. Et puis la protéomique, c'est-à-dire s'intéresser à la composition en protéines des traces que l'on retrouve. Dans les deux cas, ça va moins identifier la personne que les zones du corps à partir desquelles la trace a été déposée en fait ou émise.
12: Marie-Gaëlle, un petit mot peut-être juste sur le microbiome, surtout les microbes qui nous habitent et qui habitent le sol aussi et qui peuvent révéler de nombreuses choses.
19: Oui, les bactéries, il y en a partout sur les objets, dans l'eau, dans la terre, dans notre corps. Dans notre corps, il y a plus de bactéries que de cellules humaines. Les bactéries qui se trouvent dans notre corps au niveau digestif sont essentielles et notre corps ne fonctionnerait pas. S'il n'y avait pas ces bactéries, on ne pourrait pas assimiler les aliments.
12: Mais en quoi elles servent les enquêtes criminelles ou...
19: Alors, elles servent essentiellement dans les dossiers où on suspecte une pénétration sexuelle. Et dans ce cas, lorsqu'il y a des prélèvements qui sont réalisés soit sur des objets qui sont susceptibles d'avoir été introduits, soit sur des doigts d'un suspect qui est susceptible d'avoir réalisé une pénétration digitale. Si sur cet objet ou sur les doigts du suspect, on retrouve l'ADN de la victime, on peut, en étudiant l'ADN des bactéries qui se trouvent également sur les doigts de la victime ou sur l'objet, déterminer si ces bactéries proviennent du microbiote vaginal ou digestif, et donc être la preuve, enfin un élément très fort en tout cas, pour dire que si ces bactéries se trouvent là, c'est qu'il y a eu pénétration sexuelle.
12: On laisse des traces, on laisse de plus en plus de traces, et vous êtes scientifique et vous arrivez à les repérer, à les faire parler, si j'ose dire. Je me tourne vers vous, Magali Sabot, parce qu'on laisse des traces. Vous êtes psychologue, criminologue, on laisse évidemment des traces matérielles, mais pas que. Vous avez une spécialité de profileuse, c'est-à-dire qu'il y a quand même beaucoup de choses qui rentrent en ligne de compte dans une enquête, les traces que l'on prélève sur place, mais aussi toutes les traces qui nous habitent nous-mêmes et les traces psychologiques. On peut le dire comme ça?
3: Oui, alors, psychocriminologue, ça a véhiculé beaucoup de fantasmes. On pense tout de suite aux tueurs en série, aux profilers. En réalité, il y a beaucoup plus de chercheurs qui s'intéressent aux tueurs en série que de tueurs en série qui sévissent dans le monde. Les tout premiers profilers, c'était Rissler et Douglas, en 1970, au FBI. Ils vont interroger comme ça des criminels en prison pour comprendre leur mode opératoire. Le profilage naît un petit peu de toutes ces interrogations de ces tueurs, leur personnalité, qu'est-ce qui a pu les mener à ça. Leur méthode était intéressante, mais ils allaient s'intéresser à des auteurs qui avaient des modes opératoires assez uniques et très spécifiques. Aujourd'hui, on a tendance à fonctionner autrement. On a des chercheurs en criminologie, par exemple, qui vont traiter des milliers de dossiers criminels résolus. Et qui vont nous proposer des statistiques.
12: À partir de ce qui a été résolu.
3: Voilà, à partir de ce qui a été résolu, ils vont faire des statistiques sur 1000, 10 000 dossiers, par exemple, d'agresseurs, je sais pas, de personnes âgées. Et ils vont nous dire, quand il y a eu résolution de ces dossiers, 65% étaient un proche de la victime. On aura le métier qu'ils occupaient à l'époque. on aura s'ils ont un véhicule, s'ils avaient un métier, quel type de métier, et on a tout un tas de statistiques. Et aujourd'hui, cette discipline qui est la psychocriminologie se veut de plus en plus proche de la recherche et donc de la compréhension du mode opératoire à travers notamment les données statistiques et toutes les sciences autour de la psychologie et les sciences du comportement.
12: Vous avez d'ailleurs participé, Magali, à une table ronde ici même, profilage et criminologie. On ne va pas être tellement étonné de votre choix musical qui va nous rassembler, je pense, toutes les cinq. Allez, est-ce que je donne un indice ? Oui, je donne un indice. C'est le générique de la série Les Experts et c'est signé des Wou sur LFI.

0: Are You, profilage et indices au programme aujourd'hui depuis les journées du crime et de la science à Pleumeux-en-Beaudou, en Bretagne. Un festival qui rassemble le public et des expertes avec nous. Ben oui, mais Who Are You, c'est aussi le générique de la série Les Experts. Voilà pourquoi vous l'avez choisi, Magali Sabot, qui est criminologue, psychocriminologue. Je me retourne vers vous, Christelle Siroupet, qui est biologiste de formation, directrice du laboratoire de police scientifique de Paris. Qu'est-ce que vous pensez des experts, des expertes, enfin des séries policières, en gros, que vous, que nous regardons à la télé? Je ne sais pas si vous voulez regarder, mais...
1: Alors, moi j'adore Columbo. Je regardais beaucoup Columbo parce que Columbo parlait beaucoup du labo et ça restait mystérieux. Et c'est ma génération, c'est ce qui m'a donné aussi envie d'en connaître un peu plus et savoir ce qu'était ce fameux labo. Après, si on parle des experts, les experts ou autres séries, hein, il y a deux points irritants pour moi. Le premier point, c'est que on voit des experts, mais experts en tout, dans toutes les disciplines, et ça reflète pas du tout la réalité. Être expert, on va dire en empreinte génétique, puisque autour de la table, on est trois experts en empreinte génétique. C'est des connaissances académiques, un parcours.
0: Hein. Scientifique, hein, vous avez tout un parcours scientifique.
1: On est tous les trois docteurs en biologie, donc c'est vraiment un parcours scientifique. C'est avoir obtenir un doctorat. C'est aussi de l'expérience, parce qu'on n'a pas d'école ou de diplôme actuellement qui nous forme. De plus en plus, on a quelques formations en criminalistique, mais c'est pas des diplômes.
0: Oui, c'est une formation universitaire, et ensuite, c'est sur le terrain, en labo.
1: C'est sur le terrain, il y a vraiment beaucoup d'expérience. Hein, pour être expert en empreinte génétique, on est habilité. On a un agrément par la justice, donc voilà, c'est pas quelque chose qui s'obtient comme ça. Donc être expert, comme on le voit dans les séries, en balistique, en chimie, en biologie, c'est totalement impossible. Et ça, c'est vraiment l'irritant numéro un pour moi. Mm-hmm. Puis l'irritant numéro deux, mais c'est commun, on sait très bien qu'on n'obtient pas des résultats, quels qu'ils soient génétiques ou autres, en 52 minutes, c'est impossible, c'est pas du tout le temps de l'enquête. Après, le côté positif de ces séries, c'est que quand même, elles sont appréciées du grand public et... les jeunes quand même s'identifient et ça nous permet d'avoir au niveau des concours quand même beaucoup de jeunes qui sont intéressés, qui commencent à s'intéresser à ce métier à travers ces séries. Voilà, donc c'est vraiment le

0: dire ça comme ça non plus. Hein.
1: C'est toujours la question qu'on a, là aussi, beaucoup de fantasmes sur la mémoire. On me demande souvent, mais est-ce que le témoin, on pourrait pas remonter dans sa mémoire, même 20 ans après, si finalement il a vu le meurtrier, est-ce que ça serait pas comme une caméra de surveillance? Est-ce qu'on pourrait pas faire un arrêt sur image? Et si on utilisait des outils tels que l'hypnose, est-ce qu'on pourrait pas retourner dans la mémoire du témoin? Le fonctionnement de la mémoire, ça marche par processus. Si un processus n'a pas marché, on a très peu de chances de retrouver le souvenir. On en a 4. Pour vulgariser, on a à peu près 4 processus dans le fonctionnement de la mémoire. On commence par l'encodage. L'encodage, c'est recevoir une information. Ça demande de l'énergie d'encoder une information. On le voit, nos étudiants, quand ils sont en cours, il faut se concentrer pour retenir quelque chose. C'est facile à dire, c'est évident pour nous, mais on peut le reporter dans les enquêtes criminelles. Si la victime, elle est agressée au moment où elle est agressée, au moment où elle a un couteau sous la gorge, elle focalise son attention sur certains point, elle va pas encoder le reste. Donc couleur des chaussettes de l'agresseur, on aura beau essayer de retourner dans des outils avec l'hypnose, ça aura même pas été encodé parce que son attention première au moment de l'enregistrement du souvenir aura été le couteau. Ensuite, il faut le stocker, ce souvenir. Aujourd'hui, pour vulgariser, hein, on a à peu près 2 zones dans le cerveau qui stockent l'information. On a une région qui s'appelle l'hippocampe et qui va enregistrer la chronologie de nos souvenirs.
0: Les événements de nos souvenirs.
1: Voilà. Et on a une autre zone qui s'appelle l'amygdale et qui va plutôt enregistrer tout ce qui est émotion, sensation. Sous effet de stress, si on reprend nos affaires criminelles, au moment d'un excès de stress, on a des hormones qui vont saturer ces régions-là. Notamment l'hippocampe va être totalement saturé. Et la chronologie des événements va être complètement cassée. Ce qui fait que ça donne parfois des récits, des victimes, qui ne collent pas avec les faits. Elles disent que c'était avant, que c'était après. Ça ne coïncide pas avec les enquêtes.
0: C'est extrêmement impressionnant parce que du coup, on se rend compte qu'on ne peut pas se fier évidemment au témoignage de la victime elle-même qui va voir ce qui est fondamental, urgent pour elle, qui est une question de vie ou de mort, mais c'est tout.
1: Voilà, la zone la plus stimulée, ça sera l'amygdale, donc les émotions,
0: bien sûr,
1: la peur, les sensations. Et d'ailleurs, il y a des études qui montrent que pour qu'un souvenir soit mieux ordonné et mieux enregistré dans la mémoire, il faudrait attendre 2 cycles de sommeil. Donc au Canada, dans certains services de police, ils conseillent de faire une première audition tout de suite, mais d'attendre 2 cycles de sommeil pour que la victime puisse faire un témoignage qui soit mieux inscrit. Elle changera moins sa version, elle sera beaucoup plus précise sur les faits.
0: Et ça, c'est pour ce qui est du témoignage de la victime, mais du témoignage des autres témoins, on peut appliquer la même chose et on peut dire la même chose pour des années après, quand on recherche quelqu'un qui aurait vu...
1: Alors plus c'est, je dirais qu'une victime, il y a quand même un impact traumatique. Donc bien c'est sûr. Inscrit dans le temps, c'est un événement particulier de leur vie. Donc il y aura peut-être plus d'éléments. Ils ont été marqués émotionnellement. D'autres types de témoins, par exemple, ont vu quelque chose sans se rendre compte qu'ils ont vu quelque chose. Ça faisait partie de leur quotidien. C'est plus compliqué. Surtout qu'après, tout ce souvenir-là, il va être stocké. Dans les cold cases, il va être stocké longtemps.
0: Mais oui, c'est ça. Des années après, 10 ans après, 20 ans après.
1: Des années après. Et donc ça, on consolide nos souvenirs tout le temps. On les consolide. On peut même...
0: On les consolide, c'est qu'on les refait un peu, on les revisite un peu.
1: Voilà, on les revisite. Des fois, c'est inconscient. Et puis des fois, on peut faire un travail de remémoration. La grosse difficulté dans les cold cases, c'est que parfois, il y a des émissions télévisées. Et elles vont revoir... avoir le témoignage d'autres victimes. Et puis là, par exemple, leur agresseur... je parlais d'un agresseur sexuel en série.
0: Oui.
1: Les autres victimes verront qu'il avait des chaussettes rouges. On va l'appeler, par exemple, le violeur aux chaussettes rouges. Elle n'est peut-être pas focalisée sur les chaussettes. Et peut-être que 20 ans après, elle nous dira « Et ces chaussettes rouges ?» Et là, ça sera difficile de savoir.
0: Si c'est vraiment ce qu'elle a vu ou si c'est une revisite, le fait d'avoir vu une série télévisée ou quelque chose qui portait là-dessus.
1: Voilà. Dans les cold cases, il y a beaucoup d'émissions qui fait que ça pourra être...
0: Christelle Sircoupet, vous voyez hocher la tête et être pratiquement d'accord avec tout ce que disait Magali Sabot. Oui, important de redire ça.
2: Oui, c'est important de redire ça, effectivement. Et moi, ça me faisait penser à autre chose. Souvent, dans les affaires d'agression sexuelle, de viol, quand on regarde les PV des enquêteurs, qu'on a les enquêteurs pour traiter des analyses en urgence, on dit ah c'est embêtant parce que la victime dit que l'agresseur n'a pas éjaculé.

0: Et nous, on fait systématiquement quasiment des recherches de sperme parce qu'on ne peut pas se fier à ça, parce qu'on s'aperçoit que quasiment dans 90% des cas, on retrouve une trace de sperme et qu'on l'envoie au fichier et ça match et c'est effectivement l'agresseur. Donc voilà, je réfléchissais, je rebondissais par rapport à ça. Effectivement, ce qu'on appelle le choc traumatique ou post-traumatique, qui fait l'amnésie post-traumatique qui fait que la victime est peut-être dans le déni ou ne veut pas...
1: C'est-à-dire, au fond, si je vous écoute vraiment toutes les quatre, qu'au fond, c'est ce faisceau de traces, de recherches scientifiques, qui permet plus de parler avec la victime, l'agresseur, les témoins, enfin l'agresseur, ça c'est encore autre chose pour arriver à le faire parler, mais c'est vraiment tout ce faisceau de signes qui peuvent faire sens et qui nourrissent votre enquête, c'est ça, hein, Christelle ou Pascaline?
2: Oui, bah c'est ça. En fait, on parle vraiment du faisceau d'indices. Donc la psychocriminologie, la criminalistique, enfin et tout un tas d'autres choses vont alimenter l'enquêteur. Au bout du bout, donc ça va être le procès et celui qui devra décider à la fin, c'est le juge en fait, dans son intime conviction. Et là, le travail reste éminemment humain parce que on aura beau lui apporter toutes les preuves ou ne pas lui en apporter, c'est là où c'est un peu plus compliqué pour lui ou elle. Ça reste le travail de la justice reste celui du magistrat. Nous, on est là que pour essayer d'éclairer au mieux. Et puis c'est pas parce qu'un faisceau d'indices pointe vers quelqu'un que c'est forcément la personne qui est l'auteur, parce que il y a malheureusement des personnes qui n'ont pas de chance, si j'ose m'exprimer ainsi, et qui vont correspondre au suspect parfait parce que il a la bonne voiture, son profil génétique s'est retrouvé là, mais parce qu'en fait il était passé la veille. Enfin, on peut imaginer un tas de scénarios. Puis en fait, il a rien à voir avec l'histoire, quoi. Donc
1: il était au mauvais endroit, au mauvais moment. Il me semble que Khaled Jero va le chanter tout de suite sur RFI.

0: sur RFI un jour au mauvais endroit. Non, nous ne sommes pas au mauvais endroit. Heureusement pour nous, nous sommes aux journées du crime et de la science à Pleumeur-Boudou en Bretagne, en compagnie de quatre expertes et pas des moindres. Mais quelqu'un peut se trouver, vous venez de le dire, Pascaline Thézio, vous qui êtes lieutenant-colonel, chef adjoint de la division criminalistique, biologie et génétique de l'Institut de recherche criminelle de la Gendarmerie nationale. On peut être au mauvais endroit au mauvais moment. C'est à l'enquêteur, malgré toutes les traces, le faisceau d'indices, s'il y a l'ADN, c'est à l'enquêteur de ne pas partir dans une idée préconçue.
1: Oui, c'est là où le travail d'enquêteur est excessivement compliqué, parce que forcément, on a tous notre vécu, nos a priori, sa propre expérience. Et la difficulté, c'est vraiment de prendre chaque cas indépendamment les uns des autres et de le réétudier selon un processus, on va dire, un peu indépendant. Et en tant qu'expert, on est un peu confronté au même problème, parce que l'enquêteur nous fait part d'hypothèses, mais en même temps, nous, on s'appuie là-dessus pour savoir à peu près vers où on va orienter nos prélèvements, mais en même temps, être aussi en mesure de s'écarter de ça pour pas être à charge, en fait, puisque l'enquête dans le droit français, c'est à charge et à décharge. Donc, faut qu'on étudie aussi les choses sous un angle un peu avec un pas de côté, un peu de recul.
0: Pas évident, hein, autour de la question comment mettre sa science au service de l'enquête, Christiane Circoupet. Vous qui dirigez le laboratoire de police scientifique de Paris, est-ce que vous avez en tête peut-être des affaires qui vous ont le plus marqué ou dans lesquelles vous auriez pu justement vous tromper, emmener l'enquête dans un autre sens, des enquêtes au contraire où les prélèvements génétiques notamment ont pu changer la donne? Qu'est-ce que vous pourriez nous faire partager?
2: Qu'est-ce que je peux vous faire partager? Une affaire, par exemple, qui me vient en tête de la brigade criminelle où on est saisi un dimanche matin en urgence, une agression dans le RER d'un militaire à la Défense, et on donne à analyser un pull qui était noué autour de la taille de l'individu qui, dans sa fuite, a été perdu. Et tout ça, ça a été vu, bien sûr, via les caméras de vidéoprotection. On travaille avec ma collaboratrice sur le dimanche. En fin de journée, on établit un profil génétique, on l'envoie au fichier, et un nom est rapproché. Le procédurier de la brigade criminelle me téléphone, me dit non, je pense pas que ce soit cet individu, mais on va chercher. On s'en va. Peut-être c'était le pull. On a fait une trace d'appartenance. Mmh. Le pull ne lui appartenait pas, donc on part un peu frustré avec ma collaboratrice. Puis le lendemain matin, il me rappelle, il me dit si, c'est bien l'individu. On a fait des investigations durant la nuit, et effectivement le profil. Et le bon, et ça correspond, et voilà, on était contents. Mais c'est vrai qu'au départ, ils partaient pas vraiment sur cet individu-là.
0: Il y a un aspect, Magali Sabot, psychologique aussi, des enquêteurs. On a beau avoir toute la science et toutes les sciences qu'on veut, malgré tout, les biais, ça existe. C'est compliqué de mener l'enquête, c'est compliqué quand on est humain dans ces affaires, dans toutes ces affaires criminelles.
3: Moi, je rends toujours hommage aux soignants, parce que j'ai été psychologue avant, j'ai écouté des gens en grande détresse, en grande souffrance, et aujourd'hui je travaille plus sur dossier, les victimes sont décédées, et je trouve que c'est moins lourd émotionnellement de travailler sur dossier que de recevoir en face de soi des personnes en grande souffrance, en larmes, avec des idées suicidaires. Aujourd'hui, le travail sur dossier, ça protège, ça fait partie, pouvoir intellectualiser, ça fait partie de nos mécanismes de défense. Et donc le travail sur dossier, quand même, permet d'avoir une forme de distance par rapport à la souffrance.
0: Et dans les dossiers, alors, sur lesquels vous avez travaillé, sur des victimes, est-ce que vous auriez une affaire, quelque chose à partager qui pourrait nous parler?
3: C'est peut-être que l'affaire qui a été plus fort pour moi, justement, c'est, alors, en plus, ça me permet de parler d'un autre aspect du métier de psychocriminologue, c'est qu'on a dans mon service un groupe qui s'intéresse à l'emprise mentale et aux dérives sectaires. Alors là, le psychocriminologue, il va travailler avec la psychologie. Il va pas travailler sur le leader du groupe. Là, c'était un chaman, ni sur les victimes. Je vais pas dire si oui ou non elles sont sous emprise. Je vais travailler sur les mécanismes d'influence qui ont amené ces personnes-là à rentrer dans un mouvement qui fait du chamanisme, de la méditation, en arriver jusqu'à des plaintes pour viol. C'était un dossier difficile parce qu'il y avait de nombreuses victimes qui portaient plainte pour viol à l'issue de ces expériences chamaniques. Et donc le temps des assises a été important pour moi parce que nous on est appelés.
0: Vous allez aux assises. Oui, vous êtes appelée en tant qu'experte criminologue.
3: Alors je suis allée aux assises, je suis allée en appel. Il a été condamné de 16 ans pour viol. Et en fait, à l'issue du procès en assises, il y a un petit groupe de personnes qui m'attendaient. C'était le groupe des victimes que je n'avais jamais rencontrées et qui m'ont dit « on voulait vous dire merci parce qu'en fait, on s'est senti comprise. Vous avez mis des mots là où on était resté en souffrance, où on pouvait pas expliquer ce qui nous était arrivé. Et je vous remercie. » Et je leur rends vraiment hommage là parce que ils redonnent du sens. Ils redonnent du sens à nos missions. Et quand on travaille sur dossier, ça fait du bien de rencontrer, de mettre un visage et de pouvoir se dire, bah voilà, j'ai cette utilité-là humaine. Et voilà, ça c'est un moment fort parce que c'est un moment important.
0: Marie-Gaëlle, pour faire un peu de prospective, on va dire, vous qui avez été une pionnière hein, de ces traces génétiques, de cette recherche génétique qui nous amène maintenant à revisiter des cold cases, qu'est-ce que vous imaginez pour la suite, ensuite, vos successrices, j'ai envie de dire, puisque là on est dans un plateau féminin, sur quoi, bah, en génétique notamment, mais ailleurs, sur quoi travailler, quelles vont être dans l'avenir les pistes qui vont pouvoir soutenir les enquêtes, nourrir les enquêtes
4: hein. C'est une question très compliquée, hein, parce que si en 1985 on m'avait demandé d'imaginer ce que qu'aujourd'hui on est capable de faire avec l'ADN, ça paraissait être de la science-fiction. Donc comment imaginer ce qu'on va être capable de faire dans 20 ans, dans 30 ans, dans 40 ans? Franchement, j'ai du mal. Il y a quelque chose qui m'intéresse actuellement, c'est l'histoire de l'ADN dans l'air. L'ADN dans l'eau, par exemple, l'expédition Tara va faire des prélèvements à différents endroits dans
0: les
4: océans,
0: monde, oui.
4: Dans tous les océans, et donc arrive grâce à cela à répertorier les espèces animales qui sont passées, pas que animales d'ailleurs, animales, végétales, en simplement récupérant les cellules qui sont présentes dans l'eau. Donc ça, c'est quelque chose qui est assez fascinant, et on peut imaginer que ça va être aussi possible avec l'air. On entend parler aussi de ça, de l'ADN dans l'air. Pourquoi pas? Il peut y avoir des cellules, on peut récupérer des traces ADN à partir de ça. Donc voilà, bon, peut-être que c'est de la science-fiction aujourd'hui, mais dans 20 ans, pourquoi pas?
0: Le mot de la fin, hein, ce sera ça ou Christelle, peut-être quelque chose à ajouter là-dessus?
2: Le mot de la fin, on peut dire que la criminalistique, c'est la science au service de la justice. On l'a bien démontré, je pense.
0: Merci infiniment à toutes les quatre d'avoir été ici avec nous dans ces journées du crime et de la science en petit public, mais alors qu'il y a pas mal de monde hein, qui se balade dans tous les stands. Je vais rappeler votre ouvrage, Christelle Sircoupé, Le crime parfait n'existe pas. 100 ans de police scientifique, les plus grandes affaires, qui est paru aux éditions du Rocher. Merci Marie-Gaëlle Pajolec d'avoir été avec nous. Merci Magali Sabot infiniment. Et un grand merci à vous, lieutenant-colonel Pascaline Tozio. Merci évidemment à Thibaut Baduel qui a animé, monté, oui tout le monde lui dit merci ici, ce petit studio nomade en plein cœur des journées du crime et de la science, ici à Plumeur-Baudou. Un grand merci évidemment au commissaire Richard Marlet, à Christine Poulmar et puis à tous les bénévoles qui sont ici à Plumeur-Baudou. Vraiment un grand merci à tout le monde et puis un grand merci au public, aux jeunes, à tous ceux qui viennent nous voir autour de la question. C'est fini pour aujourd'hui. On va quitter la scène de crime et de science pour retrouver à Paris la semaine prochaine Caroline Fillette qui nous attend, Thibaut Baduel qui sera aussi en studio. Un grand merci pour votre curiosité à toutes et tous. Surtout gardez l'esprit libre et ouvert à l'écoute de RFI. Ce sera bientôt l'heure du journal.
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